0: le tir. Au coin extérieur, voilà une balle, c'est 2-1. Ouais, pour revenir à ça, les tirs au coin extérieur, là, on vous en a parlé, c'est arrivé 3 ou 4 fois depuis le début du match, ou avec 2 prises, on va au coin extérieur, mais on est dans le centre de la zone des prises en termes de hauteur.
1: Ouais, comme

0: certainement plus loin. Tu as raison de le mentionner là-dessus. Ce qui fait toute la différence sur l'endroit de contact sur le bâton, là. C'est la différence entre une petite molle au deuxième et une balle frappée d'aplomb dans son champ. Oui. 2-2. Sur élan. Voilà une troisième prise. Il a été déjoué et c'est le deuxième retrait.
1: Et on vient de le voir, là, si vous avez remarqué là, les élans de Michael Furman dans cette présence-là, on a peut-être une explication de sa faible moyenne au bâton. Il se retrouve constamment en déséquilibre lors de ses élans.
0: De toutes ses forces, mais en déséquilibre.
1: Il penche, il penche, il penche.
0: Alors, il y a deux retraits maintenant. Tomas Perojario qui s'amène au bâton.
1: C'était la troisième victime au bâton pour Riley Quinn.
0: Tir au coin extérieur pour une première prise. Décision de l'officiel là-dessus. Pour ce qui est du joueur d'Inter chez les Titans d'Ottawa, il connaît un bon match en défensive, fait de bons jeux, il a un très bon bras à l'arrêt-court. Regarde passer une balle, c'est une et une. Alors, on a parlé beaucoup d'Aaron Casillas dans les dernières saisons et tantôt on en a glissé un mot également, mais pour l'instant, là, je pense qu'en défensive, on ne s'en ennuie pas nécessairement. On est bien servi par Ferroario qui frappe un haut ballon.
1: Et à 21 ans seulement, hein, Ferroario.
0: Bon point. Là, c'est Valdez, non. Finalement, ce sera Hakopian dans la droite qui va demander la balle et l'obtenir pour le troisième retrait.
1: Très bonne communication entre les joueurs, entre Valdez et Hakopian spécifiquement. Et probablement Young également a mis son petit grain de sel comme général au champ centre.
0: Malheureusement, ça s'est mal passé en début de manche. Les Titans qui ont ajouté, deux points à leur récolte. C'est maintenant 5-1 pour les Titans d'Ottawa. On s'en va en fin de quatrième manche au Stade Canac. 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
0: Fin de quatrième manche au Stade Canac. 5-1 en faveur des Titans d'Ottawa. Les Caps qui doivent jouer du baseball de rattrapage. Les hommes de Patrick Scalabrini qui reviennent au bâton. Montgomery, Mendham et De Freitas.
1: Pendant ce temps, ailleurs dans la Ligue frontière, une présentation de High Score. Evansville et Joliet sont à égalité 0-0 en fin de troisième. À Mississippi, c'est 2-0 pour les Mud Monsters contre les Crushers de l'Équerry. On est en deuxième. Les Yards de Florence mènent 2-1 sur les Grizzlies à Gateway. On est en troisième. Les Miners de Sussex County mènent... Tir de l'arrière, 7-0 déjà contre les Boomers de Schaumburg. On n'est qu'en troisième manche. Les Aigles, on en parlait tout à l'heure, c'est 6-1. Jackals de New Jersey, on est en troisième. Les Bird Dogs de Down East, tir de l'arrière 3-1 face aux Rocks de Brockton. Et les Valley Cats de Tri-City mènent 5-4 sur les Boulders de New York, on est en cinquième. Et les Wild Things de Washington se sont amusés aux dépens des Thunderbolts de Windy City. Ils l'ont emporté plus tôt aujourd'hui, 8-3.
0: Oh, quand même. C'est 0-1 à Tauren Montgomery. Tir suivant qui rate tout juste au point extérieur pour une première balle, c'est 1-1. Montgomery a été retiré sur un roulant au troisième coussin en début de match.
1: Dans le cas des Wild Things de Washington, on s'approche également du 30 victoires. C'est l'équipe dominante là, dans la conférence Midwest depuis le début de la saison.
0: La balle est frappée avec aplomb. C'est un tir qui n'était pas commode, ça, pour Tauren Montgomery, qui va la regarder aller. Circuit en solo. Tauren Montgomery, 5-2.
1: Et Tauren Montgomery, lorsqu'il connecte cette balle, avec le physique qu'il a, c'est exactement ce à quoi on s'attendait. Dans les arbres, avant d'être même proche de tomber au sol. 410 pieds du marbre, c'était une frappe de colosse, mon cher Pierre.
0: Mais c'est pas normal que cette balle-là se soit retrouvée.

0: Mais là, le tir est bas au coin intérieur. C'est bien juste si ce tir-là touche à la zone de prise. Marc-André, regarde l'endroit du tir sur ton écran.
1: C'est un coup de wedge.
0: Et il a frappé ça au champ centre droit.
1: Absolument. C'est un coup de wedge.
0: C'est pas là que ça doit aller.
1: Mais c'est là que c'est allé quand même.
0: Et on va le prendre.
1: On va donner du crédit à Montgomery d'avoir réduit l'écart.
0: Ça, 5-2. C'est toute une frappe qu'on vient de voir de la part de Torin Montgomery. Alors, 5-2 maintenant. David Mendham s'amène. Premier tir qu'on lui sert, c'est une première balle. Mendham retiré 6-3 en deuxième manche.
1: Ce que j'allais dire tout à l'heure, Pierre, parlant des Wild Things de Washington, oui, c'est que leur adversaire, Windy City, ont envoyé un ancien capitaine sur la butte comme partant ce soir.
0: La balle est frappée par Mendham au champ centre, en lieu sûr. Et qui est-il?
1: Francis Ferguson, qui a débuté la saison à Québec, qui a été échangé. On n'était pas suffisamment satisfait de ses performances. Résultat, ben, il est allé perdre ce soir, cet après-midi, contre les Wild Things. Et là, ben, à Québec, les bâtons semblent vouloir se réveiller.
0: Oui, là, on a pris un certain rythme. Là, la balle frappée par Montgomery tout à l'heure semble avoir donné des ailes. Mendham est maintenant au premier. Ça mène Arturo De Freitas. Il n'y a toujours pas de retrait au tableau.
1: Deuxième tour de bâton, Pierre. Le deuxième tour de bâton. Ouais.
0: De Freitas a frappé la balle en lieu sûr en deuxième. Il est venu marquer le premier point des siens. Regarde passer une courbe pour la première prise. Oui, ce tir-là, il aimerait probablement la revoir, cette courbe-là.
1: On a la même lecture. Ne pas renvoyer, parce que De Freitas va envoyer ce tir-là sur la lune.
0: À 79 000 à l'heure et pas particulièrement beaucoup de mouvement, là. Pas trop souvent. 0 et 1. Fausse balle du côté gauche, t'as frappé d'aplomb, ça, par De Freitas. Ouais.
1: On a un léger vent qui s'est levé au Stade Canac et qui va favoriser pas mal l'ensemble des frappeurs, puisque ça vente vers l'extérieur. Peut-être un petit avantage de plus aux frappeurs gauchers, parce que ça pousse un peu plus vers la droite, là. Mais ça pourrait aider et on pourrait commencer à voir les balles franchir la clôture extérieure un peu plus.
0: Fausse balle, De Freitas qui a tenté de retenir son élan et finalement ça a bien fait que ça passe parce qu'il a fait contact. Il est encore en vie à 0 et 2. Alors, grosse semaine au Stade Canac. 6 matchs en 6 jours à partir d'aujourd'hui. Yes. N'hésitez jamais à venir nous dire un petit bonjour si jamais vous êtes au stade. On est toujours preneurs. On n'a pas beaucoup de temps, mais on a quand même un petit peu de temps pour vous dire bonjour quand vous passez. Tir suivant qui rate, c'est une première balle, 1 et 2, à Arturo De Freitas.
1: Ouais, donc, tu l'as dit, 6 matchs, Ottawa cette semaine, donc... Ce soir, mercredi, jeudi, et ensuite, ce sera les Boulders de New York, d'autres rivaux.
0: Et T.J. Stanton.
1: Le seul et unique.
0: Un tir qui rate encore une fois sous la zone des prises, c'est 2 et 2.
1: T.J. qui trouve toujours le moyen de se faire remarquer lorsqu'il vient disputer une série à Québec.
0: C'est parfois une expulsion, parfois une décision particulière, mais c'est jamais...
1: Parfois des beaux bonjours à la foule.
0: C'est jamais plate quand T.J. s'amène à Québec. Ancien lanceur vedette des Caps, alors que De Freitas regarde passer le troisième prise sur décision.
1: Oui, le figé sur la glissante, bas au coin extérieur, un tir à peu près parfait de Kai Hampton là-dessus. Faut donner crédit au lanceur là-dessus.
0: C'est plutôt bien battu De Freitas dans les circonstances, mais le dernier tir, il aurait dû s'élancer malheureusement. Jordan Smith, lui aussi retiré sur des prises, lui c'était en deuxième manche. C'est lui qui s'amène avec un seul retrait au tableau, coureur au premier coussin.
1: Mendham n'est pas le plus rapide des ours, là, donc il ne faut pas s'attendre nécessairement à un but volé. Là.
0: Oh, la balle est frappée avec aplomb du côté gauche par Jordan Smith. Et franchit la clôture, un circuit de 2 points. C'est maintenant 5-4 en faveur d'Ottawa. L'écart qui est réduit, Jordan Smith fait entendre son bâton.
1: Le seul doute là-dessus, Pierre, c'était la hauteur de la balle. Parce qu'à 105 000 à l'heure à la sortie du bâton, c'est une frappe des ligues majeures. Jordan Smith, quand il met la branche devant la balle, à part! Et elle vient encore de nous le prouver une autre fois. Belle longue balle de la part de Jordan Smith qui en rajoute.
0: C'est donc 5-4 en faveur des Titans d'Ottawa.
1: Dans le cas de Jordan Smith, c'est son 7e circuit de la saison, alors que Montgomery, plus tôt dans la manche, a frappé son 5e.
0: Yuta Hamada, parlant de joueurs qui frappent des circuits ces temps-ci. Regarde passer le premier tir, la balle à effet qui touche pour une première prise.
1: Et qui a frappé tout un double à sa première présence. Bien, cette balle-là était connectée.
0: Oui. Alors, Hamada est sorti de sa coquille, là, comme le dit l'expression. Tire à l'intérieur pour une première balle, c'est 1 et 1.
1: Défensivement, il a pas mal toujours été solide depuis le début de la saison.
0: Fait le travail. C'est pas...
1: C'est pas Ken Caminiti.
0: Non, on a bien établi ça tout à l'heure dans le bureau du gérant, mais...
1: Mais?
0: Fait les jeux. Oui. Pour l'instant, du moins, fait les jeux. Et il a stabilisé bon, donc cette position-là en début de saison alors qu'on cherchait le bon client à mettre à cet endroit-là.
1: Puis tu sais, dans les dernières saisons, là, est-ce qu'on a vraiment eu des grands gants d'or au poste de troisième coussin chez les Capitales? Non, mais on a toujours eu des gens qui ont fait du bon travail. Je pense à T.J. White, entre autres, qui a été très bon. Carl Kral, sa première saison, a joué au troisième une fois qu'Yordan Mandoulay était arrivé.
0: On a quand même enduré Jake McKenzie en défensive pendant quelques matchs aussi. Là.
1: Oui, toi, le terme enduré, c'est ça, parce que tu étais particulièrement...
0: J'ai pour mon dire que si tous tes relais font un bond avant d'arriver au premier coussin et que tu le calcules comme ça...
1: C'est un peu spécial.
0: Il y a peut-être un trou dans ton jeu à quelque part.
1: C'est un choix.
0: C'est un choix. Bon, c'est un choix. Mon relais, mon choix. 3-2 Hamada. La balle est prête en direction de l'arrêt-court là-dessus. Trois bons saisis, un long relais avec puissance. Encore une fois de la part de Ferroario qui réussit à compléter le retrait 6-3. Ouais,
1: Ferroario joue avec insouciance et confiance.
0: Ouais, ouais.
1: 21 ans seulement, on le disait tantôt. Et il joue vite à l'arrêt-court également.
0: Dégaine rapidement, rapide de balle entre le gain et la
1: relais puissant. C'est impressionnant.
0: Il y en a deux des retraits maintenant pour aider à Copian. Lui aussi retiré sur un roulant à l'arrêt-court tout à l'heure. Regarde passer le premier tir pour une balle.
1: Un Copian que présentement on utilise dans le champ droit, qui pourrait également jouer au troisième coussin, là, tout comme Hamada. Mais là, bon, avec Zeb Bruce qu'on ne fait pas jouer à tous les jours, loin de là. Avec Jared Campbell qu'on a libéré. Bien, un Copian a sa place dans le champ extérieur.
0: Absolument.
1: Avec Jordan Smith dans la gauche et Young au champ centre.
0: Zebrus, c'est peut-être le déception malgré lui, en ce sens qu'on le voyait plus gros que ça en début de saison et finalement, ça n'a pas nécessairement débloqué. C'est peut-être... Il a des belles qualités.
1: Et on était très heureux de faire son acquisition. Ouais. On voyait ses statistiques, son CV baseball. On se disait, ce gars-là a tout pour devenir une espèce de coqueluche de Québec.
0: Ouais.
1: Et finalement, les choses, pour l'instant, du moins, là, ne cliquent pas.
0: Ouais.
1: Mais pas du tout.
0: Il a de belles qualités. Mais elle ne sort pas toujours. La balle est frappée en direction de l'arrêt-court. Là, ce sera un jeu difficile et on va avoir... Non!
1: Ouais.
0: On a battu le relais du côté de Copian. Cette machine à atteindre les sentiers, comme l'a dit Pascal Abrini avant le début de la saison, vient de nous montrer pourquoi.
1: Ah oui, à Copian, c'est pas la première fois qu'il nous fait le tour, là, parce que cette balle-là n'était pas particulièrement bien frappée, ni frappée mollement. Elle avançait. Ferroario a sorti un bon relais, mais qui a fait un bon au sol parce qu'il avait dû faire une bonne course et saisir du camp renversé.
0: Oui.
1: Pendant ce temps, à Copian lui a dit, hey, savez-vous quoi? Je vais le prendre le premier, moi. Et c'est un simple à l'avant-champ.
0: Alors là, Brandon Marklin va se rendre au Monticule, lui qui a hérité aussi des tâches d'entraîneur des lanceurs hein, chez les Titans d'Ottawa. Donc, va aller s'enquérir de l'état de son artilleur. Puis, tu sais, ce coup sûr-là de la part de Copian est très, très, très important, notamment parce qu'on prolonge la manche, c'est jamais bon. Pour le lanceur, évidemment, là. Et on prolonge une manche dans laquelle on a déjà marqué 3 points et dans laquelle on ramène Chavez Young. Et vous savez, comme nous, que Chavez Young au bâton, il peut arriver à peu près n'importe quoi.
1: Puis là, quand il est 0-2, ça veut dire que la loi de la moyenne prévoit qu'il va frapper en lieu sûr.
0: Ah oui, absolument. Et ça, c'est une pression importante parce que là, avec un seul point d'écart en faveur des Titans, je peux te dire qu'on pourrait dire que Kai Hampton pourrait être dans les câbles là, plutôt que tard.
1: Bien, on l'envoie déjà dans les câbles, à mon avis, là, avec 4 coups sûrs, 2 longues balles, le deuxième tour d'alignement.
0: Ouais.
1: Ça ment rarement.
0: Alors, Chavez Young maintenant, qui lui amorce même un troisième tour d'alignement chez les Caps maintenant. Regarde passer le premier tir pour une première balle.
1: Et on va s'activer tranquillement dans l'enclos de relève des Titans, justement. Pas de joueurs qui prennent des tirs, là, mais on se réchauffe.
0: Tir au coin extérieur, ça rate. Furman a tenté d'acheter une prise, mais ça n'a pas fonctionné. C'est 2 balles, aucune prise.
1: Peut-être exagérer le cadrage.
0: Ouais, un peu, là. Mais
1: là, j'ai l'impression
0: si
1: qu'on...
0: tu le fais à tous les tirs, au moins tu habitues l'officiel à ce geste-là.
1: Oui.
0: Et le doute peut s'installer plus facilement. La balle est frappée hors ligne du côté droit. 2 balles, aucune prise. C'est maintenant 2-1.
1: Et j'allais dire, Pierre, j'ai l'impression que là, on voit un Chavez Young qui sait pourquoi il est là présentement. On a un Chavez Young qui a regardé passer les 2 premiers tirs. Il est capable d'avoir une présence de type frappeur professionnel.
0: Bien sûr.
1: Frappeur technique, presque scientifique. Mais c'est ce qu'on voit là, présentement. C'est que ce ne sera pas le poil des jambes pour autant, là, à deux retraits et seulement un coureur sur les sentiers. Il sait que le moment est important.
0: La balle est soulevée du côté gauche, c'est au champ posé. C'est une courte course toutefois pour le voltigeur Lion qui va saisir. C'était pas mal frappé dans les circonstances, mais malheureusement, c'est un haut ballon qui a été facilement saisi en défensive par les Titans. Mais Québec a orchestré une certaine remontée. C'est maintenant 5-4 en faveur des Titans d'Ottawa. On s'en va en cinquième manche ici au Stade Canac. 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
0: On est de retour au Stade Canac. Ce sera la cinquième manche dans un instant. Et c'est un nouveau lanceur qu'on envoie au monticule. Un Canadien format géant. 6 pieds 5 pour Adam McCallican.
1: Oui, Adam McCallican, pas de décision cette saison. Donc aucune victoire, aucune défaite. Avec une moyenne de points mérités à 11,12. En 5 manches et 2 tiers de travail, il a retiré 5 frappeurs sur des prises et accordé autant de buts sur balle. Et l'adversaire frappe pour 400 contre lui. Il n'a pas de grandes statistiques, McCallican. Dans le cas de notre lanceur partant, Riley Gwynn, ce soir, sa soirée de travail se termine après 4 manches de travail. Il a accordé 6 coups sûrs, 5 points, ils sont mérités. 3 retraits sur des prises, un mauvais lancé, un circuit. Et il n'a toutefois pas lancé de but sur balle.
0: Ben c'est ça, pas de but sur balle, ce qu'amène. Et la balle est frappée à travers le monticule. Et c'était finalement une flèche qui est tombée directement dans les mains d'Antonio Valdez. Jake Steele qui a été retiré. Excusez-nous, ça se bouscule devant nous.
1: Oui, balle qui est... C'est un genre de balle qui meurt vite. C'est-à-dire qu'elle est passée quand même rapidement au-dessus.
0: Comme une flèche au lanceur.
1: Au lanceur.
0: Et ensuite, elle est morte un peu en arrêt.
1: Et après ça, elle est comme
0: là,
1: morte
0: elle
1: un peu...
0: Slicée ou hookée?
1: Slicée.
0: C'est ça que je disais. Un retrait pour Jackie Urbaez. Parce que cette balle-là a fait un espèce de mouvement de balle de golf qui a été mal frappée. Je connais ça. Ça m'est arrivé quelques fois.
1: Toi, t'es bon dans les balles mal frappées.
0: Moi, là, on va dire le golf, là.
1: C'est
0: au champ de pratique le plus fort possible. Reste du temps, j'ai pas le temps. 0 et 1 à Jack Urbaez. C'est maintenant 1 et 1. Regarde passer une balle. Urbaez, aujourd'hui, est 0 en 2.
1: Je veux te dire, Pierre, là, je suis quand même un peu surpris de voir le changement de Gwynn vers McCallican à ce stade-ci du match. Parce que là, tu es de retour dans le match.
0: La balle est frappée avec aplomb du côté droit. Et dans l'allée, Chavez Young... qui n'a pas saisi cette balle. Il affirme qu'il l'a saisi.
1: Ah, il prétend que oui, mais...
0: Cette balle-là a touché au sol, c'est assez évident. Merci. Il a berné 3000 personnes dans le stade. Là.
1: Oh,
0: on va probablement...
1: Chavez.
0: On va probablement revoir la reprise. Ça me semble assez évident que cette balle-là a touché au sol, là, mais... Oui, c'est...
1: Au moins un pied devant lui.
0: Sans aucun doute. Mais il en a berné une coupe dans le stade. Alors, coup sûr pour Jackie Urbaez. Ce qui était bien frappé, d'ailleurs.
1: Oui.
0: Mais, hey, c'est risqué ce qu'il vient de faire là, Chavez-Young.
1: Oui, parce que
0: cette
1: balle-là
0: aurait pu devenir un triple.
1: Peut-être même un circuit intérieur.
0: Oui, avec Urbaez qui a des bonnes jambes, tu as tout à fait raison. Alors, un retrait maintenant pour Taylor Wright. Premier tir à Wright, trop loin pour une première balle.
1: Oui, je te disais tout à l'heure, je suis un peu surpris de voir qu'on ait sorti Gwynn du match parce qu'il n'avait que 71 lancers. Ça, c'est la première chose. La deuxième chose, on peut donc déduire que le gérant avait pas confiance d'entamer là un troisième tour d'alignement avec le même lanceur,
0: oui, oui.
1: Avec ce qu'il avait accordé jusqu'à présent, c'est-à-dire 5 points et 6 coups sûrs. Mais t'amènes McElhinney qui a toutes sortes de problèmes.
0: Qui n'est pas un modèle de lanceur de prise, mettons,
1: non,
0: récemment.
1: Non, ouais. Qui n'avait pas lancé depuis longtemps avant son arrivée à Québec. Qu'on nous dit peut-être être encore incommodé à la hanche. Donc,
0: et là, on se retrouve
1: attendons
0: avec...
1: voir. Je pense pas qu'on va être très patient avec McElhinney.
0: Surtout avec un compte de 3 balles, aucune prise à Taylor Wright. Et on est au cœur de l'alignement là, parce que Wright, c'est le troisième frappeur. AJ Wright, quatrième. On est vraiment là à un moment névralgique dans l'alignement. Voilà une quatrième.
1: Non,
0: voilà une première prise. Ça a été un peu long, mais on a finalement eu l'appel. 3-1 maintenant.
1: Oui, l'appel est venu d'un autre fuseau horaire.
0: Coureur au premier, il y a un seul retrait. C'est Urbaez qui est là au premier. Et non, il n'a pas été atteint. Il est en course toutefois. Le relais de Defretas, pas à temps. Là-dessus, une deuxième prise a été appelée au marbre, c'est 3-2. C'est un bon relais de Defretas, mais Urbaez a quand même eu un excellent départ.
1: Oui, absolument. Et Taylor Wright là, a joué à la limite de l'incommode envers Defretas. Il a respecté les règles,
0: absolument.
1: Mais après avoir retenu son élan, il a ramené son bâton au-dessus du marbre juste pour gêner une petite affaire. Arturo Defretas, et je crois que ça a fonctionné.
0: Certainement, certainement, parce que le relais était relativement serré avec la course.
1: Oui, et très précis.
0: Oui, donc, mais il en manquait un petit peu.
1: Puis on le connaît, Defretas, là, il a épinglé quand même quelques frappeurs là, depuis le début de la saison à Québec. Et je pense que Wright y est pour un mini détail là-dessus.
0: Et maintenant, parce qu'Urbaez est au deuxième, ben, on a vu justement Defretas aller voir son lanceur pour s'assurer de la séquence. Évidemment, on ne veut pas se faire voler de signaux par Urbaez au deuxième. Compte complet à Taylor Wright. Il y a un retrait. Le tir. La balle est soulevée du côté droit. C'est un faible ballon, mais à la piste d'avertissement quand même. C'est une balle qui est saisie par Copien dans la droite. Là-dessus, Urbaez va se rendre au troisième. Je dis un faible ballon parce que c'est pas frappé avec énormément de force, mais elle était frappée très, très haute.
1: Oui, à la clôture. Et cette balle-là a voyagé un peu de vent à travers ça. Tir échappé en plein cœur de la zone des prises. 95 000 à l'heure à la sortie du bâton, effectivement, là, avec la hauteur. Si c'est frappé un peu moins en hauteur, ça quitte.
0: Ah,
1: je suis persuadé.
0: Ça quitte et ça se retrouve peut-être même sur la patinoire du Canadien dans le droit, là. Dans le champ droit.
1: Oui, oui, oui, fort possible. Mais c'est un gros retrait important au final.
0: Oui, parce que là, avec deux retraits, oui, il y a un coureur au troisième, mais il y a deux retraits. Ça amène AJ Wright maintenant. Un autre ballon qui est frappé. Cette fois, c'est Young qui recule et qui va saisir tout juste avant la piste d'avertissement pour le troisième retrait. Alors oui, dans les circonstances, on s'en est bien sorti. Le lanceur McElhinney qui a affronté quatre frappeurs dans cette manche. Ça ne s'enlignait pas particulièrement comme ça et on a réussi à ramener le cheval, comme on dit. 5-4 en faveur des Titans d'Ottawa. On s'en va en fin de cinquième manche ici au Stade Canac. 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
0: Retour au Stade Canac. C'est 5-4 pour les Titans d'Ottawa. On a resserré la marque récemment là, chez les Caps. Si on revient au bâton, là, dans l'espoir d'au moins niveler la marque et peut-être même de prendre les devants.
1: Oui, absolument. Kai Hampton est de retour sur la butte pour les Titans. Je ne suis pas très surpris malgré une quatrième manche un peu plus difficile.
0: Oui, il a donné deux longues balles. Hein?
1: Parce qu'il est quand même à 66 lancés seulement là,
0: exact.
1: En quatre manches de travail. Donc, ça va. Il n'y a rien d'alarmant de son côté. Ceci dit, le réservoir à patience est plus vide. Il y a déjà des lanceurs qui sont au monticule d'exercice. Personne qui prend le tir, par contre, pour l'instant, mais tu sais, si Crawl se rend rapidement sur les sentiers, là, d'après moi, on va s'activer.
0: Certainement. Crawl qui, d'ailleurs, se lance sur le premier tir, fausse balle, qui lui frappe le pied. Et là, ben, vous l'avez entendu, si Crawl est au bâton, c'est qu'effectivement, le cœur de l'alignement s'amène. Donc, Crawl, Valdez et Montgomery, frappeurs 2, 3 et 4.
1: Et ironiquement, le haut de l'alignement, depuis le début du match, Pierre, rien d'incroyable. Là. C'est un coup sûr en 7 présences pour les frappeurs 1, 2, 3.
0: Et c'est Crawl qui a frappé ce coup sûr-là en première manche, un double. Ouais. Qui est finalement resté lettre morte en première manche. Une et une à Crawl. Le tir. La balle est frappée avec aplomb, mais malheureusement directement dans les mains de Claire Hout au premier coussin qui, après un bond, a saisi. Un beau jeu en défensive de la part de Claire Hout là-dessus.
1: Oui, puis il s'est simplement concentré à bloquer cette balle-là, là, comme un gardien au hockey, mais comme un Dominique Hachek. Il n'y avait pas une grande technique, mais il a bloqué la balle, s'est assuré qu'elle ne passe pas, complète ensuite facilement le retrait.
0: Autour d'Antonio Valdez maintenant de s'amener. Valdez est 0 en 2 aujourd'hui. Il se présente donc du côté gauche encore une fois. Le premier tir qui rate pour une première balle.
1: Oui, parce qu'on a deux frappeurs ambidextres chez les Capitales.
0: Young et Valdez.
1: Soit Young et Valdez.
0: On avait un troisième en début de saison, mais il n'est plus au rendez-vous. La balle est frappée avec aplomb du côté droit par Antonio Valdez. Bye, bye, adios, pelota, circuit. Et c'est 5 à 5.
1: Sans aucun doute. Merci, Kai, de l'avoir échappé en plein cœur de la zone des prises. Antonio, dit-il, va dire, ben merci, et je vais frapper une autre longue balle cette saison et créer l'égalité. 415 pieds du marbre, c'est une de nos longues cette saison. 101 000 à l'heure à la sortie du bâton. Et donc, pour Antonio Valdez, c'est une sixième longue balle cette saison.
0: Quel bon élan de la part de Valdez qui, effectivement, a profité d'un cadeau de la part de Kai Hanton là-dessus, qui a envoyé soit une rapide, pas très rapide, ou un changement de vitesse un peu trop rapide, en plein cœur du marbre, pas de mouvement ou à peu près. Et Paclaus, c'était parti. Et l'égalité parfaite est créée, Marc-André.
1: Absolument. On est de retour à l'égalité.
0: Torin Montgomery. Oui, c'est
1: 5-5.
0: Montgomery a frappé la longue balle, lui, plutôt dans le match également. C'était à la dernière manche, en quatrième. Premier tir qu'on lui a envoyé, c'était une balle. Il s'élance du côté droit, un haut ballon. Ça va quitter hors ligne après une longue course du voltigeur Steels qui n'a pas de chance là-dessus. Une et une.
1: Il y a un côté épuisant à affronter les Capitales de Québec. Parce que là, les Titans menaient 5-1, semblaient se diriger vers un match facile, au contraire. Mais avec 4 points d'avance, tu te dis, Colin.
0: La balle est frappée avec aplomb du côté droit. Ce sera en lieu sûr dans l'allée. Montgomery contourne le premier, s'en va au deuxième et va s'y arrêter avec un double debout à part ça. Et après un retrait, la menace continue pour les Caps.
1: J'aime voir comment Montgomery débloque. 106 000 à l'heure à la sortie du bâton sur ce double. Une flèche perçante qui s'en va directement dans l'allée de droite et à la clôture. Montgomery, qui avait connu un fort début de saison, ensuite un passage à vide. Là, on est en train de revoir le Montgomery du premier voyage. Et on s'en plaindra pas au quatrième rang du rôle offensif.
0: Oh que non. David Mendham s'amène maintenant, coureur au deuxième. Il y a un seul retrait. 5 à 5 en fin de cinquième manche. La balle est frappée du côté droit. Mendham sera retiré, mais là-dessus, Montgomery va se rendre au troisième avec 2 retraits.
1: Oui, Mendham qui est sauté sur le premier tir de cette présence-là. Un tir à son goût, à la hauteur des genoux ou du début de la cuisse au coin intérieur. C'est un tir qu'il est capable de punir habituellement, mais pas cette fois.
0: 2 retraits pour Defretas. C'est là, Defretas, bien, il a une mission claire. C'est la balle en lieu sûr. En jeu, oui, mais en lieu sûr idéalement. On a un point à aller chercher qui est au troisième. C'est Torin Montgomery qui est là. Le premier tir, c'est une balle.
1: Et mine de rien, t'es à 90 pieds de prendre les devants,
0: non? Oui. Alors que c'était 5 à 1 il n'y a pas si longtemps. Hein? La commande de Furman est au coin intérieur. Le tir. Ça touche la cible cette fois pour une première prise. Aux yeux de l'officiel, ce qu'on a sur nos écrans, c'est que ça a raté quand même, mais...
1: Oui, puis je pense que Defretas s'est enquéri auprès de l'officiel pour dire « Ah oui? D'accord. »
0: Une et une. Sur élan. Voilà une deuxième prise, c'est 1-2.
1: Et là, c'est ce que ça crée.
0: Ben exactement. L'appel du tir précédent amène Freitas à être un peu plus sur les talons, peut-être vouloir attaquer davantage et s'est lancé sur un mauvais tir. Celui-là était hors de la zone des prises, mais il était pratiquement au même endroit que le précédent.
1: Et voilà.
0: 1-2. Le tir. Sur élan, Devretas a été déjoué. Visiblement, là, il n'a pas été en mesure de rester dans sa présence après la première prise.
1: La première prise l'a sorti de sa présence. Ouais.
0: On va s'en aller en sixième manche. Mais les amis, on est de retour à la case départ. C'est 5-5 entre Capital et Titan. 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
0: Sixième manche au Stade Canac. 5-5 entre les Capitales et les Titans d'Ottawa. On est de retour en défensive là, chez les Caps. McCullochan qui, bien sûr, est de retour au monticule. Lors de sa première manche de travail, il a donné un coup sûr, mais par la suite a réussi à fermer la porte aux deux Wright. Et non, ce ne sont pas les frères Wright.
1: Pas ceux-là, en tout cas.
0: Pas ceux-là non plus. Parce que c'est pas ceux... En tout cas. Jackson Lyon, Dan Tuchman et Carter Clairhout seront les trois premiers frappeurs chez les Titans, pardon, en ce début de sixième manche. Premier tir, première frappe. Crawl saisi après deux bons. Il va faire... Le relais en direction de Montgomery pour réaliser le retrait. Un tir, un retrait.
1: Ça, c'est ce genre de choses qui peuvent être très bénéfiques pour Adam McCullochan sur la butte.
0: Ça mène Dan Tuchman maintenant. Il est 1-2 ce soir. Première prise sur décision. La rapide qui touche la cible à 87 000 à l'heure. Un peu trop dans le milieu, comme on a bien dit.
1: Ouais.
0: Mais pour l'instant, on doit dire que McCullochan va chercher d'ailleurs les premiers retraits des manches. Donc ça, c'est déjà une grosse avancée. C'est important pour un lanceur qui cherche. La balle qui est frappée mollement en direction de Valdez devra faire vite, mais il a fait vite. Et c'est le deuxième retrait, 4-3. Ouais,
1: et Tuchman, on a compris, là, c'est pas lui qui va gagner le concours de vitesse. Là.
0: Non. Et on l'en remercie du moins pour cette dernière frappe.
1: Parce que pour vrai, là, chez les Capitals, ce type de roulant-là, un Hakopian, un Young...
0: Ça nous amène un jeu beaucoup plus
1: peut-être
0: serré.
1: Peut-être même un Valdez.
0: Voire un coup sûr,
1: sauf là, au premier coup sûr.
0: Ouais. Alors, deux retraits pour Carter Clairhout qui s'amène au bâton. Et si on va chercher le retrait rapidement, là, ce sera un retour rapide encore une fois pour les Titans en défensive qui auront été quelques instants à peine au bâton.
1: Et ça, c'est pas banal.
0: Moi,
1: à
0: ça,
1: match
0: là,
1: égal, là...
0: Et ce que je viens de voir là de Carter Clairhout, là, ça fonctionne pas. Tes deux premiers frappeurs dans la manche sont retirés sur les deux premiers tirs.
1: Prends au moins un tir.
0: Continue. Faut allonger un peu, là.
1: Ouais. Prends ton gaz égal, même si c'est le plus beau tir que tu as vu de toute ta vie. Là.
0: La balle est frappée. Ce sera en lieu sûr du côté gauche. Cette balle-là qui va rouler jusque dans la mitaine de Jordan Smith. On va allonger jusqu'au deuxième. Il n'y aura pas de jeu là-dessus. Un double pour Carter Clairhout là-dessus.
1: Clairhout a bien joué dans la course parce que sur le jeu, c'était une longue course pour Smith d'aller récupérer cette balle-là. Et Dugan renversé, il a légèrement jonglé avec celle-ci pendant une fraction de seconde.
0: Ouais.
1: Et immédiatement, Clairhout l'a vu et il a réaccéléré pour être certain d'aller chercher le deuxième. Donc, Claire Hart a joué intelligemment sur sa course. Malheureusement, on n'est pas capable de fermer la manche rapidement du côté des Caps.
0: Et il nous aura fermé le bec parce qu'il aura finalement étiré la manche, effectivement.
1: Ben oui, même s'il a vu que deux tirs.
0: Bon point. Avec deux retraits et coureur au deuxième, c'est Michael Furman maintenant qui s'amène. Il a frappé un double en troisième manche, retiré sur des prises à sa présence suivante. Il a marqué l'un des points des siens ce soir. Alors là, dans le cas de McElhinney, on ne se complique pas la vie et on doit aller chercher le troisième retrait. Premier tir, la balle est faite haut à l'intérieur qui n'a pas touché la cible. C'est une balle, aucune prise. Je regardais les statistiques. J'aime bien jaser du Cato Lopez une fois de temps en temps dans nos diffusions,
1: Quelle saison!
0: Il est toujours meilleur frappeur du baseball majeur en ce moment. C'est pas croyable. La balle est frappée par Michael Furman du côté droit. Le voltigeur à Copian qui saisit à la clôture pour le troisième retrait. On reviendra certainement Cato Lopez. Si c'est pas ce soir, c'est une autre fois. Et là, pour l'instant, on peut dire mission accomplie pour McElhinney qui ferme la porte.
1: Sa meilleure sortie depuis qu'il est dans l'uniforme des Capitales, à mon avis.
0: Clairement. 5-5 entre Capitales et Titans. On s'en va en fin de sixième manche au Stade Canac. 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
0: On est de retour au Stade Canac, fin de sixième manche, 5-5 entre Capitales et Titans. Et colosse pour colosse, parce qu'on a utilisé l'expression tout à l'heure, disons que les Titans nous en servent tout un au monticule. Ce sera le numéro 36, Heitor Tokas, 6-6. 275 livres, les amis.
1: Et il provient directement du Brésil. Ça, c'est rare qu'on voit ça.
0: C'est vraiment... Effectivement, c'est
1: rare. Au Brésil,
0: rare.
1: Avec ce format-là, on les voit plus généralement dans l'octogone de la UFC. Comme Anderson Silva.
0: Oui, monsieur.
1: Mais lui, il a décidé de jouer au baseball. Et il joue au baseball professionnel parce qu'il a deux victoires, une défaite depuis le début de la saison, 17 manches et un tiers de travail. Il a 18 retraits sur des prises, mais 10 buts sur balle également. Il a un whip à 1,904, donc c'est très élevé comme whip. Et l'adversaire frappe pour 295 contre lui. Attendons voir. Tout ça se joue sur le terrain. Et on l'amène à 5-5. On a besoin des Capitales qui reprennent l'avance dans ce match. Et du côté des Titans, on veut garder le match à égalité.
0: Alors, cette mission-là, tombera dans les mains notamment de Jordan Smith pour débuter. Il a frappé la longue balle, lui, à sa dernière présence. Pourquoi pas? Premier tir à Smith qui touche la cible pour une première prise. La rapide à 88 000 à l'heure.
1: Et il l'a frappé solidement. À part de ça, sa longue balle, Jordan Smith, elle était sur le nez.
0: Tir suivant à Smith. Un faible roulant qui est intercepté par... Tokar au monticule pour le premier retrait, qui va relayer donc au premier pour le premier retrait, pardon.
1: Oui, cette balle-là, là, frappée du bout du bâton, là, comme un coup de billard ou à peu près. Là.
0: Alors, c'est le premier retrait pour les Titans. Et ça mène maintenant Yuta Hamada. Kadamada, un double à sa première présence. C'était en début de match, en deuxième manche. Et roulant à l'arrêt court un peu plus tard. Premier tir qui rate tout juste sous la cible.
1: Écoute, c'est un match, c'est rare qu'on voit ça. Là. Très peu de vélocité de tous les lanceurs impliqués. Là. On en a quatre, là, deux de chaque côté. Là. Et la rapide, la plus rapide qu'on a vue ce soir, c'est 88. Là.
0: Tire qui rate encore une fois. Je pensais que tu allais dire une première au stade cette saison, un match avec du rythme.
1: C'est parce que je voulais pas jouer au prophète de malheur, Pierre.
0: Nous n'avons pas été gâtés jusqu'à maintenant, mais ce soir, ça se déroule très bien.
1: Et malgré tout, voilà, on a des points et des coups sûrs.
0: Ah, oui, exact.
1: C'est pas un match de 2-1 avec deux coups sûrs de chaque côté. Là. En fait, c'est 5-5 puis 9-8.
0: C'est peut-être le match le plus divertissant cette saison jusqu'à maintenant au Stade Canac en termes de rebondissement. Et de...
1: Pourquoi on a du rythme?
0: Parce qu'il n'y a pas de but sur balle.
1: Aucun dans le match.
0: Et voilà.
1: Aucun.
0: Et voilà. 5-5 au pointage, 9-8 côté coups sûrs en faveur des Caps, aussi bien dire que c'est l'égalité presque parfaite, hein, rendu là.
1: Oui.
0: 2-1 à Yuta Hamada. Tir qui est bloqué par le receveur Furman. 3-1 maintenant. Hamada pourrait se retrouver avec une passe gratuite au premier coussin, ce qui amènerait Eddie Hakopian au bâton.
1: Et qui serait le premier but sur balle du match, alors qu'on en parlait il y a quelques secondes.
0: Tu vois, je t'avais dit de ne pas en parler.
1: En fait,
0: voilà une quatrième balle. Je me réfère toujours... Et Hamada s'en va au premier.
1: Prophète de malheur.
0: Je me réfère toujours à Jacques Doucet qui m'a toujours dit... Écoutez, je comprends qu'un match sans point ni coup sûr ou un match parfait, on n'en parle pas en théorie. Mais nous, on fait de la radio, on fait du média, puis on doit informer les gens. Alors, aussi bien dire la vérité. De toute façon, ceux qui croient au jinx, ben... Amenez-moi une preuve que c'est vrai.
1: Ouais, ben c'est ça.
0: Mais ceci dit, la blague est intéressante. Puis c'est vrai que ça arrive très souvent qu'on en parle et que ça casse tout de suite après, là. Que ce soit les matchs sans point ni coup sûr parfait ou autre.
1: C'est une drôle de coïncidence de la vie
0: et
1: du sport en général. On va se le dire, là.
0: C'est l'une des choses qui rend le sport beau, d'ailleurs. Les circonstances comme celle-là où les
1: espèces de croyances presque religieuses ou sectaires.
0: Ouais.
1: Puis là, j'embarque là-dedans les superstitions, puis...
0: Le tout sans fondement, évidemment.
1: Ah, moins il y a de fondement, plus c'est le fun.
0: On est à 1-1 à Eddie Hakopian qui a pris place dans le rectangle des frappeurs.
1: J'ai un grand ami de l'époque où je gagnais ma vie avec la radio, que tu connais bien, qui me disait, en anglais, « Don't let the facts get in the way of a good story. » Ne laisse pas les faits ruiner une bonne histoire.
0: La balle est frappée mollement. Une petite tente qui va tomber en lieu sûr pour Hakopian. Coup sûr du côté droit. Et avec un retrait, ben là, les Capitales menacent coureurs au premier et au deuxième.
1: Et Hakopian trouve encore le moyen de se rendre sur les sentiers. C'était mal frappé, ce balle-là. C'était pas menotté. Élan très ordinaire.
0: Ouais.
1: Et il trouve la façon. Hakopian, là, c'est encore une trouvaille. Je dirais pas que c'est un diamant dans la boue. Là. C'est pas un diamond in the rough, là. Mais c'est un joueur d'utilité fort efficace. Capable de déposer l'amorti, de voler des buts, bien courir les sentiers, se rendre sur les buts. Ah, étonnant.
0: Et là, c'est au tour de Chavez Young de venir frapper. Le premier tir est une fausse balle derrière lui. Et ce sera intéressant de voir comment on gère ça avec justement Young. Bon, évidemment, Young, c'est un électron libre. Hein, vous commencez à le connaître comme nous.
1: Oui.
0: Il est 0-3 aujourd'hui. Il est dû, on l'a mentionné également tout à l'heure. Et là, le compte est à 0-1. Longue pause, le tir. Ça touche au sol. C'est bloqué par Furman, brillamment d'ailleurs. Il va demander une nouvelle balle.
1: On joue nerveusement chez les Titans présentement. On pense à beaucoup de choses. On pense au coureur au deuxième, on pense au coureur au premier. On sait qu'Hakopian peut voler des buts, mais que fera Hamada devant lui? Est-il capable de le faire? Il y a beaucoup de mouvements chez les Titans. Je trouve qu'on joue nerveux.
0: 1-1 à Chavez Young. Let's see. Fausse balle du côté gauche. On tombe à 1-2 maintenant.
1: Et là, on a besoin de Chavez. Avec ton point qui donne l'avance en position de marquer, au deuxième. C'est la première fois cette saison où à peu près là, qu'on a 5 points sur 10 coups sûrs. On a réuni plus souvent que ça chez les Capitales cette saison. Donc là, il faut profiter des opportunités.
0: 1-2 à Young. Coureur au premier et au deuxième avec un seul retrait. Fin de sixième manche. Trop haut pour une deuxième balle. 2-2 maintenant. Mais on pourrait
1: vous
0: vanter.
1: Je serais pas surpris que ce tir-là était volontairement trop haut, ouais, parce qu'on craint le double vol.
0: C'est pas impossible. C'est pas impossible dans les circonstances, effectivement.
1: Comme je te dis, je trouve que les Titans ont l'air nerveux à l'avant-champ.
0: Ben, alors que...
1: Là, regarde.
0: On retire le pied de la plaque là-dessus, mais...
1: C'est ça, là. Tokar vient de retirer son pied de la plaque.
0: Je mettrais un peu l'enthousiasme de la jeunesse du joueur d'arrêt-court également chez les Titans qui se déplace énormément. Chavez Young qui frappe un haut ballon.
1: Ah.
0: Malheureusement, ça ne sera pas assez loin. Est-ce que c'est assez loin toutefois pour prendre un but supplémentaire au troisième? La réponse, c'est oui, facilement. Amada qui va se rendre au troisième sur la séquence. Alors, il y aura deux retraits, mais des coureurs aux extrémités des sentiers.
1: Donc, c'est pas le scénario idéal, loin de là, mais il aurait pu avoir pire.
0: Bon, ben, évidemment, on voulait certainement éviter la balle à double jeu. Ça a été fait. Et là, ben, Crowd s'amène.
1: Ça prend un coup sûr.
0: Ouais. Carl Kral qui en a un coup sûr aujourd'hui. C'est un double, c'est en première manche. Depuis ce temps, retiré sur des prises et retiré sur un roulant au deuxième coussin.
1: C'est pas mal un moment clé du match, Pierre.
0: Premier tir. Ça rate, oui, c'est bloqué par Furman. Et oui, facilement, on va aller chercher le deuxième coussin parce que vous aurez compris que Copien n'a pas été en mesure d'aller chercher 90 pieds supplémentaires sur le ballon au champ centre sur la dernière séquence. Et rapidement, il a rejoint son coéquipier en position de marquer.
1: Et c'était tout indiqué que Copien allait s'envoler un jour ou l'autre. À deux retraits, s'il se fait pincer, ben tu recommences la manche avec Crawl. Tu veux enlever la possibilité d'un retrait sur optionnel au deuxième. Tu veux permettre la possibilité qu'en cas de balle en lieu sûr, tu marques deux points. Bref, tout est indiqué.
0: Sur élan, un ricochet qui n'a pas été maîtrisé par Furman là-dessus. Donc, on est à une et une.
1: Et à Copien, pour lui, c'était déjà un 12e but volé cette saison également.
0: Dans le cas de Copien, il n'y avait pas un grand risque. Parce qu'évidemment, tu ne veux pas non plus perdre ton coureur qui est au troisième coussin, qui est en position directe de marquer. Alors, Copien se devait d'être sauf à moins d'une immense surprise. Et on a confiance en ses jambes. Ça, c'est important aussi.
1: Oh oui, c'est ça, là.
0: Un ballon du côté droit. On tombe à une et deux maintenant. Fausse balle qui est complètement hors ligne.
1: Et c'est justement là, avec Copien au deuxième, t'as simplement besoin d'un simple pour marquer deux points.
0: Ouais.
1: Donc, normalement, là, à moins d'une flèche directement au champ gauche. Là.
0: En tout cas, chose qui est sûre, c'est qu'avec un coup sûr, on marque au moins un point et on prend les devants. Ça doit être ça l'objectif. Puis effectivement, tant qu'à frapper la balle en lieu sûr, aussi bien poussé par la suite. On est à une et deux. Tir qui est bloqué par Furman, deux et deux maintenant. Receveur Furman qui est occupé là, ce soir, dans les dernières minutes, depuis l'arrivée au monticule de Tokar. Pensez à M. Tokar dans Frippépo et toi aussi, hein?
1: Non.
0: OK.
1: Je pensais à Happy Gilmore.
0: t'es qu'un Tokar. Oh, je sais pas si...
1: Ah non, c'est pas ça.
0: Deux et deux.
1: Peut-être dans Retour vers le futur, alors.
0: Ah oui, c'est voilà. Vois-tu, on a mordu tous les deux. Alors, deux et deux à Carl Kroll. Il y a deux retraits, hein? Bien important de le savoir dans la circonstance. On va être prêt. Le tir. Au coin extérieur et sur décision. Ouais. Crawl est en désaccord, mais Crawl n'a pas beaucoup d'arguments. Ouais. Le tir était là. Crawl n'a pas bougé et malheureusement, il a été retiré sur une troisième prise.
1: Ouais, un tir parfait.
0: Quand il va retraiter dans le vestiaire, pas dans le vestiaire, mais
1: dans
0: l'abri, on va lui montrer certainement l'endroit du tir et pourra passer à autre chose.
1: On va demander la tablette, puis c'est ça.
0: Passons à autre chose. 5-5. Ce sera la 7e manche de l'autre côté de la pause. 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
1: Alors, on est de retour au Stade Canac avec l'égalité de 5 à 5 qui subsiste entre Titans d'Ottawa et Capitale de Québec. Nouveau lanceur pour les Capitales sur la butte, le numéro 32, Nelvin Correa.
0: Il a 19 manches de travail cette saison. Il a une victoire et deux défaites. Il a également une moyenne de points mérités à 3.32 et le WHIP est à 1.32. Donc, des chiffres qui sont corrects, mais qui s'expliquent très facilement, c'est qu'il est dans une chaise qu'il ne devrait peut-être pas occuper, c'est-à-dire trop. Il est trop occupé.
1: C'est exactement ça. Parce qu'on disait dans l'avant-match qu'on a trois vrais releveurs chez les Capitales. Donc, Connor Floyd, Yuto Nakata et Cooper Morgan.
0: Oui.
1: Mais ça fait en sorte que Correa, c'est pas qu'il est mauvais. C'est juste qu'on doit l'utiliser dans des situations dans lesquelles on ne l'utiliserait pas normalement.
0: Et même parfois prolongé, même.
1: Et des fois prolongé.
0: Ouais.
1: Donc, son premier tir est toutefois une prise sur décision. Ça, ça va contre le neuvième frappeur Thomas Ferroggiaro. Tir suivant est une balle, c'est une et une. Le tir suivant, bien à l'intérieur pour une deuxième balle. Ce soir, Ferroggiaro est 1 en 2 avec un double en troisième. Il était venu marquer par la suite. Deux et une. La balle est frappée en flèche au champ droit. Ça va tomber en lieu sûr. Un bon, c'est saisi par Akopian qui va ramener cette balle. Un simple. Et Ruggiero, là, a frappé la balle d'aplomb deux fois plutôt qu'une ce soir.
0: Ça, c'est sorti pressé du bâton, Marc-André.
1: Oui, 21 ans seulement, on vous le rappelle. Jake Steeles s'amène maintenant. Il est 1 en 3, lui, ce soir. Un double et un point marqué. On aura besoin, évidemment, d'une manche 100 points pour Correa et les Capitales. Premier tir prise sur décision. Écoute, la rapide à 89 000 à l'heure. C'est le nouveau record de vitesse ce soir.
0: Imagine.
1: Non, mais on est loin des sifflantes de Vetcherka à 95. Là. Le tir suivant, la balle à effet qui touche la cible à nouveau. On est à 0-2. Deuxième match de cette série demain, 19h05. C'est pas parce que ce sera la fête nationale du Québec qu'on est en congé au Stade Canac, bien au contraire. Le tir à l'extérieur, on tentait d'envoyer Steeles à la pêche, c'était bien pensé. Une et deux. Et ce sera Jack Eisenbarger, le partant pour les Capitales demain. Le gaucher avec qui on travaille très, très fort. Beaucoup de retraits sur des prises, ça on adore. Beaucoup de buts sur balle, ça on aime moins. La balle qui est soulevée du côté droit, ça va tomber hors ligne.
0: Heureusement, parce que le dernier tir a atteint son objectif, c'est-à-dire de menotter complètement le frappeur Steeles là-dessus. Ça aurait été dommage que cette balle-là réussisse à tomber en lieu sûr et probablement pour plus d'un but pour le coureur du premier. Édouard Julien est en uniforme pour les Rockies ce soir face aux Red Sox de Boston. Otto Lopez, évidemment. Lui, c'est pas une question, là, on s'entend.
1: Ouais, non,
0: en cas d'Otto Lopez, il a déjà un coup sûr ce soir en quatre présences. On est en huitième manche dans leur cas. Les Marlins mènent. Ça doit être surprenant dans leur cas.
1: Oui.
0: Oh, quand même, une fiche de
1: 500. Je parlais des Red Sox. Les Red Sox de Boston connaissent toutes sortes de problèmes cette saison également. Dernier dans l'Est de l'Américaine.
0: 31-45, la fiche, c'est épouvantable.
1: Le tir qui rate. Deuxième balle, c'est 2-2. Toutefois, ça ne m'empêchera pas d'aller les voir la semaine prochaine.
0: Ah oui?
1: Une petite tournée au Fenway Park pour ma conjointe et moi. Ce sera son baptême de baseball majeur, dans son cas à elle. J'ai bien hâte de vivre ça avec elle. On ira voir un match. Ce sera les Nationals de Washington qui seront de passage. Je réfléchis à savoir si j'amène pas un gaminet des Expos.
0: Pourquoi tu réfléchis?
1: Pour la nostalgie.
0: Oui, pourquoi tu réfléchis? Pourquoi c'est pas oui? La réponse, c'est oui.
1: C'est vrai que venant d'un gars qui a un tatouage des Expos sur le mollet, je serais un peu fou de pas mettre le dit gaminet.
0: Tu sais, rendu là.
1: 2-2. La balle qui est soulevée du côté droit, mais hors ligne. Alors, une bonne bagarre entre Jake Steeles et Nelvin Correa. Ça fait déjà 22 ans, les Expos, quand même. On commence à être des radoteux, Pierre.
0: Je pense que oui.
1: Toujours 2-2.
0: Dans notre métier, c'est une qualité dans notre métier radoté, quand même.
1: Jusqu'à un certain point.
0: Oui, c'est ça.
1: Comme on dit, il y a un bout à tout. Les frappants en flèche à travers le monticule en lieu sûr. Deuxième coup sûr pour les Titans en cette septième manche. Un autre simple. Et là, ça, c'est tout le contraire de la prescription du médecin.
0: Oui, parce que là, Urbaez s'amène. Il n'y a pas de retrait. Frappeur ambidextre, hein, va donc être capable de manier le bâton comme il se doit. On s'attend probablement à ce que l'amorti surprise soit déposée.
1: C'est sûr qu'il faut prévoir ce coup-là, ouais. Absolument.
0: J'ai l'impression. On va observer Amada d'ailleurs au troisième.
1: Amada est déjà un pas devant le coussin.
0: Devrait y rester.
1: Clair. Devrait y rester. Maintenant, du côté de Crawl et Valdez, on est assurément prêt à tourner une balle à double jeu au besoin. Urbaez présente déjà l'amorti.
0: C'est tôt quand même.
1: Le tir. Retire son intention sur le tir trop bas pour une première balle. Urbaez frappe de la gauche pour la première fois ce soir contre le droitier Correa.
0: J'ai envie de croire qu'il n'a pas du tout l'intention de déposer l'amorti. Et c'est pour ça qu'il l'a démontré très tôt, pour aller chercher des balles et des balles et des balles tant qu'il n'y aura pas de prise.
1: Pour jouer dans la tête du lanceur.
0: Mais non.
1: Dépose l'amorti le long de la ligne du troisième. C'est très bien déposé. Le seul jeu est au premier. On va chercher le retrait. La mission est accomplie pour Urbaez. Écoute, cette balle-là a fait son premier bond dans le territoire des fausses balles et elle est revenue sur la ligne. Et Amada n'avait pas le choix de la jouer. Parce qu'il ne pouvait pas attendre si elle allait, à savoir ce qu'elle va requitter. Là.
0: Et quelle main, quel jeu de main de la part d'Amada. Moi, c'est ce qui me surprend. Ce qui me frappe dans la dernière séquence, c'est à quel point il a des mains rapides. Sauf que main rapide pour main rapide, ça nous amène quand même à un seul retrait au tableau et deux coureurs en position de marquer.
1: Absolument. Pour Taylor Wright, troisième frappeur du rôle offensif. Donc, le moment, il est extrêmement délicat. D'ailleurs, on va jouer rapproché chez les Capitals. Alors, tout l'avant-champ joue devant les coussins. Amada au troisième, Crawl à la réco, Valdez au deuxième, Montgomery au premier.
0: Il faut que les commandes de De Freitas soient en conséquence. Ça prend une balle frappée au sol si elle est frappée.
1: Premier tir qui rate à l'extérieur pour une balle. Wright est 0-3 ce soir, mais c'est toujours un frappeur menaçant. Beaucoup de puissance, il est grand. Et lui, il va chercher simplement à soulever cette balle-là dans les airs. Parce que le ballon sacrifice est tout aussi payant. Voilà une prise. Sur décision, la rapide au coin extérieur. Le premier tir du match, Pierre, qui touche le 90 000 à l'heure au radar.
0: Tu vois, on progresse. Il fallait juste pas abandonner.
1: Progresse.
0: Progrès.
1: Une et une. À Taylor Wright. Le tir. Bas à l'intérieur. Deuxième balle. C'est 2 et 1. Beaucoup de mouvements dans l'avant-champ des Capitals également. Les consignes sont claires. On est prêt à exécuter au besoin. Le tir. Fausse balle du côté droit et on est à 2 et 2.
0: Bon, et là c'est intéressant. On a deux prises au tableau. On est à un seul tir de rendre la situation beaucoup moins complexe. Ce qu'on veut, là, c'est que nos joueurs en défensive puissent reprendre du terrain, reculer, s'assurer de prendre un roulant qui serait un peu complexe et pouvoir compléter le troisième retrait.
1: Voilà.
0: Mais d'ici là, ça prend le deuxième également.
1: Et à 2 et 2, Correa et De Freitas ont bien joué. Les tirs ont été bas. Alors que Wright demande son temps d'arrêt. Parce que c'est ça aussi. Là. Les cibles doivent être claires entre De Freitas et Correa. Et Correa doit atteindre ses cibles. Pas le choix. 2 et 2. Cible au coin extérieur bas. Le tir. On soulève un haut ballon du côté gauche. C'est pas très loin. Est-ce qu'il y a de l'espace pour la défensive? La réponse, c'est non.
0: En tout cas, le tir était pas très bas non plus. Le tir-là était beaucoup trop haut pour ce qu'on voulait.
1: Au moins, il était à l'extérieur, hors de la zone des prises.
0: Ça, c'est sûr.
1: Au moins. Mais si on veut se consoler, là.
0: Si le tir est plus bas et qu'on réussit à aller chercher un roulant, là, il y a des bonnes chances que Crawl ou Amada réussissent à saisir cette balle-là qui serait frappée au champ opposé. Et du côté droit du terrain, là, ça donne pas mal moins de temps aux Titans pour venir marquer. Ça devient plus intéressant pas mal, là.
1: Toujours à 2 et 2 avec un retrait. Le tir. Trop haut pour une troisième balle.

0: au coin extérieur, la cible, le tir. La balle qui est soulevée, un très haut ballon. Ce sera suffisant pour un ballon sacrifice. Ouais. Young a cherché cette balle pendant un instant, l'a saisie. Le relais sera au troisième. Et quel bras!
1: Quel bras!
0: Mais un point marque sur le ballon sacrifice, c'est 6-5 Ottawa.
1: Et honnêtement, c'est pas... Bon, Correa aurait probablement pu aller chercher un tir plus bas, mais dans les circonstances, il le lançait encore une fois hors de la zone des prises, au coin extérieur. Alors, le mérite revient à Taylor Wright là-dessus.
0: Oui, absolument. Ça a été un bon duel. Puis de s'en tirer, si on s'en tire juste avec un ballon sacrifice, 6-5, il reste encore 3 tours de bâton. C'est loin d'être dramatique pour les Capitals. Mais on doit passer AJ Wright. Premier tir à Wright qui rate. Ah ben, OK. Wright a retenu son élan sur un tir qui était dans la zone des prises, mais appelé balle toutefois. Wright est 1-3 ce soir. Le tir. La balle est frappée, un roulant en direction de l'aréco. Crawl saisit. Son relais à Montgomery attend pour le troisième retrait. C'est ce que ça prenait. Alors, dans une situation assez délicate, les Capitals ont légèrement plié, mais n'ont pas cassé. Ont accordé un point sur un ballon sacrifice. On s'en va donc en fin de septième manche et les Titans ont repris les devants. C'est 6-5 sur les Capitals de Québec. La septième manche dans un instant, ou en direct du Stade Canac, le baseball de la Ligue Frontière. Vous revient sur Chiz et sur HTN.
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3: Alors, on est de retour au Stade Canac pour la fin de la septième manche. Les Titans ont repris les devants sur un ballon sacrifice. C'est maintenant 6-5 pour les Ontariens sur les Québécois. Le cœur de l'alignement. Valdez, Montgomery, Mendham en cette fin de septième. Antonio Valdez s'amène 1-3 ce soir. Longue balle à sa dernière présence. C'était une frappe en solo. Évidemment, Heitor Tokar de retour sur la butte pour les Titans. Valdez s'élance sur le premier tir. Un très haut ballon à l'avant-champ qui sera facilement saisi par le joueur de deuxième coussin, Urbaez, pour le premier retrait.
4: Écoute, c'est dommage que ça se conclue aussi rapidement et de cette façon-là, parce que lorsqu'on a seulement 9 retraits en banque et on a un retard d'un point à combler, on doit peut-être essayer de jouer la balle un peu plus intelligemment là, du côté des quatre.
3: Patiemment, assurément.
4: Parce qu'on a beaucoup moins de marge de manœuvre qu'en deuxième ou en troisième manche, par exemple.
3: Et parce que tu es certain qu'en huitième et en neuvième, tu vas affronter les meilleurs releveurs de l'adversaire.
4: Oui, absolument.
3: Taren Montgomery, Samet. Hey. Regarde passer le premier tir pour une prise sur décision.
4: Sans compter, Marc-André, que là, on est au cœur de l'alignement des caps. C'est frappeur 3, 4, 5. Ça aurait pris une meilleure présence au bâton d'Antonio Valdez, tout simplement.
3: Ceci dit, Montgomery est 2-3 ce soir. Un circuit et un double. Cible au coin extérieur. Le tir. La balle qui est soulevée du côté droit, mais hors ligne. Ça va quitter.
4: Il est fâché parce que il a été menotté sur le dernier tir et ce tir-là était exactement au bon endroit pour la mettre là où plusieurs l'ont mis dans les arbres à la gauche.
3: Ah oui, absolument. C'est les mains qui n'ont pas passé suffisamment rapidement là, pour Montgomery là-dessus.
4: Ouais.
3: T'as bien raison. Alors 0-2 avec un retrait. Fin de septième, 6-5 Ottawa, 10 coups sûrs de chaque côté. Il y a à peu près 2 heures qu'on y est maintenant dans ce match. Tokar qui va enlever son pied de la plaque.

0: Et on va charger une violation du chronomètre parce qu'il n'y a personne sur les sentiers. Alors, une et deux. Le tir. Beaucoup trop bas pour une deuxième balle. Ça a donné contre le sol. C'est peut-être ça qui est arrivé à Furman. Hein? C'est une balle en plein visage alors qu'il recevait.
1: C'est vrai, on n'a toujours pas réponse à notre question. Demain, on saura. Demain, oui. On vous livrera le fin fond de tout ça.
0: Oui, parce que notre confrère, Davide Discipio, est présent. Davide est le descripteur des Titans d'Ottawa. Il est venu décrire les matchs sur place. Alors, on n'a plus qu'un bon brin de jasette avec lui plus tôt ce soir. Voilà une troisième balle. Un tir très à l'intérieur.
1: Montgomery, même si c'est le quatrième frappeur du rôle offensif, s'il hérite d'un but sur balle, il doit accepter de prendre son but sur balle et de se rendre sur les sentiers. Il y a déjà un retrait, là.
0: On a le tir. La balle qui est frappée en flèche. Et ça va tomber en lieu sûr du côté gauche. Ça va rouler jusqu'à la clôture. Montgomery contourne le premier, s'en va jusqu'au deuxième. Va s'y arrêter pour un deuxième double du match. Corin Montgomery.
1: Je parlais de but sur balle, si c'est ce qui s'en vient. Mais un double, ça fait également. Écoute, on a un coureur en position de marquer et on est à un seul coup sûr de créer l'égalité.
0: Un but sur balle, c'est bien, mais un double, c'est mieux. C'est ça le slogan?
1: C'est exactement ça.
0: Samen David Mandem. L'occasion est belle pour Mandem, qui est 1-3 ce soir. Un simple, un point marqué. Et là, il y aura consultation. Il y aura visite au Monticule.
1: Et ça va nous permettre d'aller faire un petit tour un peu partout dans la Ligue frontière. 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Alors, on est en septième manche entre Joliet et Evansville. C'est 4-0 pour les Slammers. Du côté de Lake Erie contre les Mud Monsters du Mississippi, on est en quatrième manche et c'est 4-2 pour les Mud Monsters. Les Yards de Florence et les Grizzlies de Gateway sont à égalité 3-3. On est en sixième manche. Toujours en sixième manche, les Boomers mènent 15-1 sur les Miners de Sussex County, comme
0: aïe,
1: on dit.
0: Aïe, aïe.
1: C'est pas serré. En sixième manche, les Jackals et les Aigles de Trois-Rivières sont à égalité 6-6.
0: Oh,
1: les
0: belle Aigles, remontée des Aigles!
1: Ils ont marqué 5 points en troisième manche, les hommes de TJ White. Ensuite, le Rocks de Brockton mène 6-2 en sixième manche face aux Bird Dogs de Down East. Les Valley Cats de Tri-City et les Boulders de New York, c'est 7-5 pour New York, un résultat de huitième manche. Et les Thunderbolts contre les Wild Things de Washington, ben ça c'est final depuis tout à l'heure, 8-3 la victoire des Wild Things.
0: Fausse balle par David Mandem sur le premier tir auquel il fait face du côté droit. On s'active dans l'enclos de relève des Titans également après la visite au Monticule. Zéro et une à David Mandem. Le tir. C'est trop bas pour une première balle, c'est une et une. Évidemment, dans la visite au Monticule, il y avait une partie de l'information qui était de s'assurer de véhiculer la bonne information du côté des Titans, puisque Torrin Montgomery, au deuxième, pourrait voir plein de choses.
1: C'est le 34, Brett Garcia, qui est au Monticule d'exercice pour les Titans.
0: Voilà le tir. Beaucoup trop bas, bloqué par Furman, qui vient de s'assurer que Montgomery ne progresse pas jusqu'au troisième là-dessus. Là.
1: Tokar se bat visiblement contre lui-même. Là. Depuis quelques tirs, il est démonstratif.
0: C'est assez d'accord. Alors, 2 et 1.
1: Quel beau diaporama, a-t-on. Quand on regarde à gauche, à droite, le stade Canac rempli.
0: Ah oui, t'as bien raison. Le tir. La balle est frappée. Un roulant par Mandem. Ce sera complété par le joueur de premier qui touchera lui-même au sentier pour le deuxième retrait. Cette balle-là qui est passée tout près du coussin. Hein. Si elle avait touché le coussin, ça aurait pu donner un coup sûr chanceux à Mandem. Sur le jeu, ben Montgomery a progressé jusqu'au troisième. Il y a deux retraits.
1: C'est un tir qui était au bout de David Mandem, tout juste hors de la zone des prises, bas au coin intérieur là-dessus. Très peu de possibilités de frapper cette balle-là avec beaucoup de puissance, ou du moins en lieu sûr, mais
0: ouais.
1: La balle était en jeu. Puis effectivement, tu l'as dit, hein, il suffit d'un aléa du terrain. Et c'est juste qu'ici, des aléas de terrain, il y en a moins qu'ailleurs.
0: Effectivement. Arturo De Freitas, premier tir, regarde passer une prise sur décision.
1: ça doit être mieux que
0: ce soir, c'est 1-3.
1: Ouais, c'est ça. Ces deux dernières présences, pas particulièrement.
0: C'est une autre occasion avec un coureur, un point égalisateur en position de marquer au troisième. Avec deux retraits, il faut en profiter. Tir qui rate à l'extérieur, c'est une et une. Et Defretas, là, c'est pas le plus mauvais des clients, là. Au contraire. Là.
1: Ah non.
0: T'es content de l'avoir là dans une situation comme celle-là? Parce qu'il frappe pour 326.
1: Oui.
0: Cible au coin extérieur. Et ça touche la cible pour une deuxième prise. C'est un tir de qualité.
1: Oui.
0: De Tokar là-dessus, une et deux.
1: Très bon tir, effectivement, cadré au coin extérieur, sur le coin du marbre, donc pas particulièrement facile à frapper.
0: Mais là, Defretas devra protéger le marbre.
1: Oui.
0: Ça ne peut pas se terminer comme les deux dernières présences avec un retrait sur des prises. Là, tu sais, beaucoup trop bas, deuxième balle.
1: Et c'est une excellente offrande à une et deux. Parce que...
0: Oui, parce que ton frappeur est sous le bout des pieds, là.
1: Et en aucun cas, tu peux mettre cette balle-là en lieu sûr, ou du moins la frapper d'aplomb, là, à moins de t'appeler Vladimir Guerrero.
0: De... Oui!
1: Pas Junior, l'autre,
0: le père. J'oserais encore dire...
1: Oui.
0: Le meilleur des deux.
1: Moi aussi, je pense que oui.
0: Sans rien enlever au fils. Tu sais... La balle qui est soulevée, un haut ballon hors ligne. Est-ce qu'il y aura de l'espace pour la défensive des Titans? On plonge et on ne saisit pas cette balle. C'est une fausse balle. Defretas verra un tir de plus.
1: Écoute, papa est au temple de la renommée et fiston, ben, joue encore. Fait que pour l'instant, on va y aller avec papa.
0: Oui. D'un autre côté, on pourrait contre-attaquer en disant que fiston est passé plus proche que papa de gagner une série mondiale.
1: Mais ça, oui. Mais en même temps, c'est pas le seul critère quand même.
0: Non, et
1: on pense
0: d'accord.
1: Par exemple à la nomination de Carey Price pour le temple de la renommée.
0: Absolument.
1: Du hockey.
0: Absolument. Puis le père Vladimir, oui, on pense aux expos, mais il a connu de grosses
1: avec
0: années
1: les
0: avec les Angels.
1: Ben oui.
0: Fausse balle derrière le marbre. Oui, parce que, hey, écoute là, il y a eu une époque là. Vladimir Guerrero, Bobby Abreu, Albert Pujols.
1: Et Pujols à son meilleur là.
0: Oui, Howie Kendrick. Écoute.
1: Oui, c'était rempli.
0: Nommez-en. Garrett Anderson. Paix à son âme. Le tir.
2: La balle est frappée solidement par Arturo! Arturo! Arturo! Arturo! Circuit 2 points! La foule est en liesse! Les Capitals prennent les devants! 7-6!
1: Adios, pelota! Arturo Defretas qui a pelleté cette balle, mais loin au champ gauche. Quel élan! Quel élan du receveur des Capitales de Québec! Et c'était sans aucune, mais aucun doute là-dessus. Quel élan! Vous le revoyez sur ESPN.
0: Quel tir échappé en plein cœur de la zone des prises. 370 pieds du marbre pour Arturo. Une 8e longue balle cette saison. Et il y a des gens en feu ce soir au Stade Canac, mon cher Pierre, je peux te le garantir. Les Capitales prennent les devants en fin de 7e.
1: Mais quel élan
0: wow!
1: de Defretas. Et qu'on se comprenne bien, tu l'as bien mentionné et c'est crucial de le rappeler. C'est tout un élan sur un mauvais tir du lanceur
0: adverse.
1: Oui,
0: c'est un cadeau. C'est un cadeau
1: ouais.
0: de la part du lanceur des Titans.
1: Une rapide à 87 000 à l'heure dans le milieu du marbre. C'est go, là.
0: Faible roulant frappé par Jordan Smith. On devra faire vite le relais. Attends pour le retrait. Très bon jeu fait par le joueur de troisième coussin, AJ Wright, là-dessus, qui n'est pas à son premier beau jeu défensif, là, on va se le dire. Mais on va chercher le troisième retrait. Mais ne c'est pas avant que Arturo Defretas, avec sa 8e longue balle de la saison, fasse 7-6 en faveur des Capitales sur les Titans d'Ottawa. On a complété 7 manches au Stade Canac. On revient dans un instant. Il y aura un nouveau lanceur pour les Capitales de Québec. Le baseball de la Ligue Frontière vous revient dans un instant.
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0: Cible au coin extérieur, le tir.
2: La barre est frappée! 2-1! C'est terminé! Les Remparts remportent la Coupe!
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0: Alors, après qu'Arturo de Freitas ait semé l'hystérie dans le stade Canac et donné les devants aussi en septième manche, ben lui, il est de retour, bien masqué derrière son marbre, pour attraper les tirs du nouveau lanceur des Capitales, le gaucher Cooper Morgan.
1: Une victoire, une défaite depuis le début de la saison et deux victoires protégées également pour Morgan en 21 manches et un tiers de travail, moyenne de points mérités à 3.8. Et c'est surtout son whip qui est intéressant, Marc-André, à 0.84.
0: Il est très avare au monticule.
1: Très, très avare au monticule.
0: Bien, ça a été le lanceur du mois de mai dans l'uniforme des Capitales. Mm-hmm. Donc, faut pas oublier ce bout-là. Il est là pour la huitième. Le plan, c'est simple. Il est là pour une manche. Et ensuite, on amène Connor Floyd en neuvième. Donc, le plan, c'est de demeurer à 7-6. Dans le meilleur des mondes, on ajoute des points en fin de huitième. Mais pour l'instant, là, on tombe en mode protection de la victoire. Premier tir de Morgan à l'extérieur pour une balle. Son premier client, Jackson Lyon, a frappé la longue balle. Lui, ce soir, il est 1-3. Tir suivant qui touche la cible au coin intérieur pour une prise, c'est 1-1. Morgan, qui n'a pas une motion particulièrement facile à lire pour les frappeurs, là. C'est un gaucher. Petit gabarit, il lance légèrement de côté. Regardez ici, là. Sur élan, voilà une deuxième prise.
1: Lance légèrement de côté, ça, c'est un premier élément. Puis l'autre chose, regardez la balle, elle est longtemps, longtemps cachée.
0: Caché.
1: Et son bras explose et vient fouetter. Le mouvement de son bras est tellement accéléré qu'il lui permet de cacher la balle longtemps.
0: Elle va aller frapper hors ligne du côté droit.
1: Ça rappelle
0: un peu Kohigashi. Comme gaucher pour cacher la balle.
1: Ouais. Et je viens de voir peut-être même quelque chose dans son élan. On reverra dans les prochains tirs. Mais non seulement la cage derrière son corps, mais la garde cachée derrière sa main, même au moment où il dégaine.
0: Autant que possible. Oh, ouais. T'as bien vu. 1-2. Troisième prise. Oh. Sur décision, au coin extérieur, une rapide à l'emplacement d'une perfection ou d'une précision chirurgicale. Il y a un retrait.
1: Et il n'y a pas d'autre façon de le dire. Les tirs de Morgan sont explosifs parce qu'il fouette au dernier instant. Et là, son prochain client est un gaucher. Il ne faut pas l'oublier.
0: Donc, ça ajoute de l'étoffe au tir sans nécessairement y ajouter de la vélocité.
1: Parce qu'à 89 000 à l'heure, là, il y en a plusieurs des lanceurs qui lancent 89. Mais avec cette étoffe-là, la réponse, c'est non.
0: Premier tir prise sur décision. 88 000 à l'heure sur Dan Tarkin. Tarkin est 1-3 ce soir. Il a frappé un simple. Lui, c'était en quatrième manche. On a un bon match de baseball ce soir,
1: oui.
0: Pierre. Vraiment.
1: Peut-être le meilleur de la saison à Québec.
0: Le tir au coin extérieur. Prise sur décision. 0-2.
1: La section anniversaire est installée tout juste à côté de nous.
0: Ah oui, c'est la fête nationale. 0-2. Le tir. Excellent tir, mais trop bas, là.
1: Mais Defretas a obtenu ce qu'il voulait. Hein. Il a d'ailleurs indiqué à Morgan en disant 0-2, man, c'est ça que je veux.
0: Oui.
1: Je pense que c'est ce qu'il voulait dire.
0: C'est exactement ça. Men inclus.
1: Oui.
0: Le tir trop loin, cette fois à l'extérieur, 2-2. Évidemment, quand tu mènes 0-2, tu as le luxe d'essayer des choses, d'envoyer ton frappeur à la pêche, de l'appâter. 2-2 avec un retrait. Le tir. La balle qui est soulevée du côté gauche. Longue course pour le voltigeur, mais ça va tomber hors ligne, heureusement, parce que ça s'enlignait dans le coin, là, vraiment du champ gauche. Et ça, là, quand ça tombe là, c'est double, presque triple assuré. Là. On demeure à 2-2.
1: Eisenberger au monticule demain, Allemann jeudi.
0: Oui. Tire de Morgan. La balle est soulevée, un ballon, il n'y a pas de place. Du côté gauche, une autre fausse balle. C'est une bonne bagarre là, entre Tarkin et Morgan. Autant on a parlé de l'instabilité du monticule, particulièrement en relève chez les Capitales, autant Cooper Morgan est un gars rassurant.
1: Oui. Bien, heureusement qu'il y en avait quelques-uns dans le groupe.
0: Oui. Là, tu sais. Oh, il s'est étiré. Il a étiré les bras de tout son long, Tarkin, là-dessus, pour demeurer en vie. Et il a réussi. Ça Ça en est fallu très peu, là.
1: Ouais.
0: Et ce soir, il faut saluer également en relève, là, Adam McKillican a bien fait en deux manches de travail. On a eu la main heureuse, parce que c'était délicat d'amener McKillican dans à ce moment-là du match où ouais. on l'a fait, et ça a bien fonctionné. Le tir. Une autre fausse balle. Cette balle-là avait beaucoup d'effet, beaucoup de mouvement, là, le dernier tir de Morgan. Deux balles, deux prises. Toujours un retrait. Le tir. Sur élan. Troisième prise. Cooper Morgan qui va gagner son duel. Et c'était un retrait important.
1: Oui, c'est le genre d'aplomb dont on a absolument besoin en fin de match. Le 8e et 9e manche, on a absolument besoin que ça bouge de cette façon-là. Parlant de bouger, ouais. Les Titans vont bouger dans les prochains instants. Il y aura un changement d'annoncé en offensive.
0: Mitsuki Fukuda va s'amener au bâton pour... Ce serait pour Carter Claire Howe?
1: Oui.
0: Je posais la question parce que Furman est le frappeur suivant et...
1: C'est pas impossible qu'on y renonce aussi, là.
0: Et Fukuda est receveur, donc.
1: Gerard joue au premier coup sain, c'est pas impossible.
0: Clairement, quoi. Bobby Brown a expliqué plus d'un changement, là.
1: Ouais.
0: Mais avec deux retraits, donc... Premier tir de Morgan qui rate un peu trop haut pour une balle.
1: Ce qui...
0: Fukuda, 250 depuis le début de la saison. Pas de circuit, 3 points produits. L'échantillon est relativement court.
1: On ne voit pas d'ici qui est au cercle d'attente, mais ça signifie peut-être qu'on a une double substitution. Il n'a choisi que Fukuda soit le premier des deux à aller frapper.
0: Possible. Tir qui a raté.
1: Balle ou prise? Le gars dit c'est une prise.
0: Oui.
1: Lui, là.
0: Une fausse balle frappée du côté droit. On est à 2-1 maintenant.
1: Je suis intrigué de savoir qui est au cercle d'attente actuellement et d'où on est.
0: Absolument.
1: C'est impossible de le voir.
0: Oui, on a un petit angle mort qui nous empêche de le voir. Là. 2-1 avec deux retraits. Aucun coureur sur les sentiers. Jusqu'à présent, Morgan fait le travail. La balle est frappée. Un faible roulant en direction de Valdez qui saisit et va remettre à Montgomery à temps pour le troisième retrait. Cooper Morgan en fait un travail de chef encore une fois. Manche parfaite en huitième et l'écart va demeurer le même. 7-6 en faveur des Capitales qui auront l'occasion peut-être d'ajouter des points à leur avance dans quelques minutes alors qu'on s'en va en fin de huitième. Le baseball de la Ligue Frontière vous revient dans un instant en direct du Stade Canac sur HTN et sur Chiz.
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3: Alors, on est de retour au Stade Canac pour la fin de la huitième. Nouveau lanceur pour les Titans d'Ottawa, le numéro 54, Jack Kalisky.
4: Et dans son cas, ben c'est pas quelqu'un qui a énormément de manches dans le bras cette saison. Il a 4 manches et 2/3 de travail derrière la cravate jusqu'à maintenant. Et dans le cas de Kalisky, ben un relatif succès. Une moyenne de points mérités à 1.93. Le whip, toutefois, à 1.71. Mais vous comprendrez qu'avec un court échantillon, c'est plus difficile de se faire une idée. Et dans son cas, ben il est versatile parce qu'il joue également en défensive et va frapper à son tour. Pas régulier, mais une fois de temps en temps. Donc, c'est un espèce de joueur d'utilité x2.
3: Oui, c'est ça exactement. Alors, pour la fin de la huitième, le premier tir est une prise sur décision. La rapide à 88 000 à l'heure aux dépens de Yuta Hamada. Hamada est 1-2 ce soir avec un double et un but sur balle. Tir suivant, Hamada qui frappe la balle hors ligne du côté droit. On est rapidement à 0-2.
4: Je te dis vite là, que les Marlins ont gagné sur les Rangers du Texas, mais surtout qu'Otto Lopez a ajouté un deuxième coup sûr à sa fiche. 2-5 aujourd'hui. Ça va monter encore.
3: Oui. Voilà une troisième prise sur décision. Hamada a figé. Et il y a un retrait.
4: Là, chez les Caps, ben, on doit avoir le focus à un seul et unique endroit, c'est-à-dire d'aller chercher les 3 retraits en défensive. Tant mieux si on est capable d'ajouter des points. Bien sûr, on va les prendre. Mais pour l'instant, l'objectif, c'est d'aller sécuriser la victoire en défensive.
3: Exact. Premier tir à Copienne, pris... Non, balle.
4: Mais il a été complètement déjoué sur le tir.
3: C'est ce qui m'a amené, c'est ça, à appeler la prise un peu trop tôt. Parce qu'à Copienne avait été complètement déjoué. Mais non, le tir est bel et bien trop à l'intérieur pour une balle. Tir suivant également. Deuxième balle, trop haut également. Dans le cas de Copienne, ben c'est 2-3 ce soir, 2 simples. C'est un travail qu'on peut facilement demander à un gars qui frappe 9e.
4: Oh oui.
3: La balle qui est frappée avec une certaine force au champ centre. Le voltigeur recule à la piste d'avertissement. Saisit la balle presque à la clôture.
4: Ah, c'est dommage.
3: Et il y a 2 retraits. Cette balle était frappée avec aplomb par Eddie Copien.
4: Et il a perdu la puissance dont il aurait eu besoin en penchant tout juste vers l'arrière à la toute dernière seconde. Il est passé tout juste sous la balle parce que cet élan-là aurait pu lui permettre effectivement de frapper la balle à 400 pieds du marc.
3: La distance estimée de la dernière frappe est à 356 pieds. S'il frappe ça à peut-être dans son champ, ça sort. Il y en a assez. Mais là, dans le champ centre, à 375, alors que Chavez Young soulève un très haut ballon à l'avant-champ, Wright sous la balle, saisi pour le 3e retrait. Alors, les Capitals n'ont rien fait qui vaille dans cette 8e manche.
4: Ça n'a pas été très long.
3: Ça n'a vraiment pas été long, mais il n'y a rien qui a changé quand même, dans le sens où les Capitals ne sont qu'à 3 retraits de la victoire et on amène le partant numéro 1, Connor Floyd, sous les airs de Sweet Caroline. Dans un instant, la 9e au Stade Canac, le baseball de la Ligue Frontière vous revient dans un instant.
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3: C'est au coin extérieur, le tir.
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3: Alors que des milliers de personnes entonnent le Sweet Caroline, Connor Floyd prend ses lancers d'exercice, pardon, dans le but d'aller chercher la victoire protégée ce soir, Pierre.
4: Et lui, il a toute une fiche cette saison. 4 victoires, pas de défaite et 4 victoires protégées. Il en a saboté 2 toutefois. En 16 manches et un tiers de travail, 2,2 la moyenne de points mérités et le whip à 1,41, c'est peut-être un peu élevé dans son cas.
3: Moi, j'aime bien la statistique suivante aussi, là, c'est que l'adversaire frappe pour 155 contre lui.
4: Ben voilà.
3: Ça, là.
4: Sauf que si l'adversaire frappe pour 155, Marc-André, et que son whip est à, qu'est-ce que j'ai dit, 1,41?
3: Ah, ben c'est parce qu'il y a des buts sur balle.
4: C'est ça l'affaire.
3: C'est la seule chose. Effectivement, mais ça, je suis d'accord avec toi. Et c'est parti, les amis. 3 retraits pour aller chercher la victoire. On commence par Michael Furman, qui s'amène. Il est 1-3 ce soir avec un double et un point marqué.
4: So good, so good. Les gens s'ennuyaient.
3: Premier tir qui rate au coin extérieur pour une première balle. 93 miles à l'heure, la rapide. Évidemment, là, avec Floyd, on va voir les plus grosses balles de feu du match.
4: Oh oui.
3: Il n'y a pas de doute.
4: C'est déjà fait.
3: Oui. Le tir suivant qui est trop bas, 94 miles à l'heure. C'est 2 balles, aucune prise à Furman. Floyd ne doit pas chercher à en mettre plus que le client en demande. Il doit simplement aller chercher les 3 retraits qui manquent. Le tir, fausse balle derrière le marde, c'est 2 et 1.
4: J'ai eu sous mes ordres pendant quelques saisons un lanceur qui avait exactement la même mécanique vers le marbre que Connor Floyd et ça me fait revenir dans le temps tellement c'est identique. Là.
3: Lorsque tu étais entraîneur dans le senior?
4: Un garrocheur. Floyd, il met toute la gomme. Là. Regardez-la oui. Aller.
3: Sur élan. Voilà une deuxième prise. Je dirais que Michael Furman a mis toute la gomme sur l'élan
4: oui.
3: Aussi.
4: Oui. Ben, tu sais, les Titans sont pas loin. Hein. Ils sont à un élan de créer l'égalité.
3: Un point, exactement. 2-2 maintenant. Est-ce qu'on ira avec la glissante basse au coin extérieur à 2-2? Attendons voir. Ou va-t-on le défier avec une balle de feu haute à l'intérieur? C'est quoi la commande d'Arturo de Freitas? On est au coin intérieur haut. Et la balle qui est frappée, hors ligne. Sur ça, de Freitas avait demandé haut à l'intérieur. Il a obtenu bas à l'extérieur.
4: Un garrocheur.
3: Ouais.
4: Ça arrive aux garrocheurs, ça. De rater les endroits de tir, mais parce qu'il lance tellement des balles de feu, vois-tu, ce tir-là est resté hors de portée pour le frappeur réellement. Là, parce
3: et c'était quand même dans la zone des prises.
4: Voilà.
3: Donc, c'est une cible ratée, mais avec peu de conséquences. Le tir. La balle qui est frappée dans les mains de Carl Kral pour le premier retrait. C'était un... Et là, on l'avait, la glissante bas au coin extérieur.
4: Au point où la balle est morte sur le bâton. Là.
3: Absolument.
4: À 75 000 à l'heure, la vitesse de sortie. Là. Carl Kral a dû attendre cette balle-là. A dû dire probablement à Amada sur le côté, c'est moi qui l'ai là, approche-toi pas. Hey, je t'ai dit de pas t'approcher. Hey, je t'ai dit. OK, là, je la pointe.
3: Ce qu'on fait après la game.
4: Ouais, c'est ça. Alors, cette balle-là est morte sur le bâton.
3: Thomas Ferroguero, lui, c'est un peu ma révélation du match. Je vais vous dire honnêtement, là, il m'a impressionné. Premier tir qui est trop haut pour une balle. Il a 2 coups sûrs en 3.
4: As-tu remarqué à quel...
3: 2 points marqués, 1 point produit et des beaux jeux défensifs. Ouais. Et il a 21 ans.
4: As-tu remarqué
3: honnêtement, il m'impressionne.
4: L'endroit où on l'a mis dans l'alignement?
3: 9e.
4: À quel endroit on place Aaron Casillas lorsqu'il est en uniforme pour les Titans d'Ottawa, bien souvent?
3: Est-ce qu'on le met 9e aussi?
4: Ben, c'est arrivé souvent lorsqu'il est arrivé avec l'équipe. Il me fait beaucoup penser à Casillas. Beaucoup.
3: 2 balles, aucune prise. Le tir, voilà une première prise. La rapide à 92. Basse dans la zone des prises. C'est 2 et 1 maintenant avec un retrait. La foule qui supporte les siens. Hein?
4: Ah oui, Québec répond présent. Là.
3: On a l'impression que la saison commence pour vrai. C'est la Saint-Jean. Sur élan, voilà une deuxième prise. C'est la Saint-Jean. L'école est terminée. Vous pouvez commencer la collection de matchs disputés à guichet fermé là, dans les prochaines heures. Et écoutez ce vacarme à 2 et 2. Le tir. Faible roulant en direction du troisième. Amada saisit le relais de feu à Taryn Montgomery pour le deuxième retrait. Et la foule a bondi d'un trait comme si c'était un match de série, Pierre.
4: Oui, absolument. La réaction est spectaculaire. Et le jeu de Yuta Amada, je vous le dis, les mains de ce gars-là, c'est assez impressionnant. Merci. Là.
3: Cette balle était frappée encore une fois mollement, mais Amada n'avait pas le choix de prendre le bon. Il a saisi et le transfert s'est fait de façon extrêmement rapide. Impressionnant. Jake Steels pourrait être le dernier retrait du match. Premier tir serait là. Et Steels a échappé son rein lors de cet élan. 0 et 1. Il a deux coups sûrs ce soir, 2 en 4. Un double, un point marqué. Mais là, on sent Connor Floyd en possession de ses moyens. Sur élan. Voilà une deuxième prise. 94 000 à l'heure encore une fois. Et la foule se lève à Québec pour acclamer les siens. Wow! Quelle ambiance ce soir à Québec! 0 et 2. Personne sur les sentiers. Letty. Fausse balle derrière le membre. Ça en est fallu de peu.
4: J'ai envie de te dire, Marc-André, que c'est la première fois depuis le début de la saison qu'on a ce sentiment-là, le sentiment du stade qui devient joueur supplémentaire.
3: Oui, le
4: là.
3: Stade qui vibre.
4: Oui.
3: Toujours à 0-2. Pour une 29e victoire déjà cette saison. Voilà le tir. Fausse balle.
4: J'ai envie de croire qu'en raison de la température, notamment jusqu'à maintenant, ça a été complexe. Les performances aussi qui...
3: Oui, on n'a pas eu un mois de mai ni un mois de juin très clément.
4: Non, mais là c'est presque pleine capacité.
3: Tout y est. À nouveau, 0-2. Le tir. Faible roulant en direction de l'arrêt court. Longue course pour Crawl qui glisse, saisit la balle. Le relais sera pas à temps. Ça prenait le miracle pour Carl Kroll sur celle-là. Simple à l'avant-champ de la part de Jake Steels.
4: J'aime pas
3: et
4: ce
3: le
4: que
3: match
4: je vois,
3: va
4: là.
3: Se poursuivre.
4: J'aime pas de voir Kroll rester au sol. J'aime pas aussi... Là, Kroll, bon, visiblement, va se relever sans trop de problèmes, mais j'aime pas qu'il ait fait ce relais-là, Carl Kroll. Clairement, il n'avait aucune chance de compléter le jeu. Il a lancé à contre-corps. Je veux pas qu'il se blesse à l'épaule sur un jeu comme celui-là.
3: Je comprends. Effectivement.
4: Mais, capitaine a tout donné... Probablement que ça a juste chauffé un petit peu ses genoux parce qu'il a glissé.
3: C'est ça. L'affaire, c'est que le capitaine a tout donné, tu l'as dit, mais c'est la seule vitesse qu'il connaît Carl Kroll.
4: Ben, c'est ça. Ouais.
3: Alors, Jackie Urbaez s'amène avec deux retraits, coureur au premier. Le tir trop haut pour une balle. Urbaez, ce soir, a frappé un simple en cinquième. Sinon, un amorti sacrifice en septième, c'est tout. Le tir sur élan. Voilà une première prise. C'est une et une. 93 000 à l'heure, la rapide. Floyd pourrait aller chercher sa cinquième victoire sauvegardée cette saison. Le tir. Bien à l'intérieur, mais oh, là, c'est Urbaez qui a acheté une balle. Je vais te le dire là-dessus. Là, il était là pour se faire atteindre. Le genou presque... sorti du rectangle des frappeurs, mais le tir a plutôt touché la zone des prises, mais on a appelé balle, imaginez. Le tir, qui rate pour une troisième balle.
4: T'entends autour de toi?
3: Oui,
4: c'est
3: oui.
4: Jackie.
3: Oui, oui.
4: Il a fait sa renommée.
3: 3 et 1 avec deux retraits. Faut pas oublier, faut pas perdre de vue l'objectif, là. Faut régler le tout. Ce match-là n'est pas terminé encore. Le tir sur élan. Voilà une deuxième prise. Urbaez a été complètement déjoué sur une rapide haute. Et là, c'est compte complet avec deux retraits. Évidemment,
4: on sera en course.
3: Steele sera en course. Mais il devra le faire devant 3800 spectateurs déchaînés. Le tir. Un haut ballon, Amada, dans le... Non, il n'y a pas d'espace. J'allais dire dans le monticule d'exercice des Titans, mais il n'y avait pas d'espace. C'est plutôt tombé sur la terrasse. Alors, on demeure à compte complet. On étire un peu le nombre de tirs là, pour Connor Floyd. Mais l'important, c'est d'aller chercher le match. C'est bruyant ce soir au stade, les amis.
4: Et Steels a des bonnes jambes hein, au premier.
3: Il sera bien sûr en course. Le tir. à l'extérieur pour une quatrième balle. Le tir a échappé là, à Connor Floyd. Et ça s'étire. Là, attention.
4: Ouais.
3: Parce que là, ton point égalisateur est en position de marquer. Ton point qui te donne l'avance est sur les sentiers. Ça, c'est le bout qui est un petit peu plus inquiétant.
4: Là, Christian Chénard va aller voir Connor Floyd. On va calmer la...
3: Oui,
4: j'aime
3: ça.
4: On va calmer tout ça. Parce que là, s'il avait de bonnes jambes au premier, notre ami Stills, il a encore de très bonnes jambes au deuxième. Et à un simple, on n'a plus besoin d'une grosse frappe. On a besoin d'un simple seulement et on peut venir marquer pour créer l'égalité.
3: Et Connor Floyd est à 22 tirs quand même.
4: Oui.
3: Donc, et on affronte Taylor Wright, troisième. On tombe dans le cœur de l'alignement.
4: Oui.
3: Écoute, il y a quelque chose de franchement excitant là-dedans parce que là, c'est vraiment les meilleurs contre les meilleurs
4: oui.
3: qui s'affrontent avec un point d'écart.
4: Mais c'est un petit peu trop croustillant pour ce que ça aurait pu être aussi.
3: Absolument. On a été deux fois plutôt qu'une à une prise de la victoire.
4: Ouais.
3: Faut pas l'oublier, ça.
4: Mais quelle belle
3: soirée.
4: Alors,
3: retour de Taylor Wright de s'amener. Il est 0 en 4 ce soir. Il a produit un point avec un ballon sacrifice en septième, c'est tout. Premier tir de Floyd. Prise sur décision. La rapide à 93. Floyd a toutefois son étoffe. Il lance des prises. Il échappe un petit peu sur balle, mais ne semble pas déstabilisé. Le tir, sur élan, voilà une deuxième prise. Encore une fois, Connor Floyd se place dans une bonne position pour la troisième fois. À une prise de la rencontre, et la foule se relève à nouveau. 0 et 2. Ce que Connor va dire cette fois, c'est assez. Le tir. Un haut ballon, cette fois, il n'y a pas d'espace. Encore une fois, une fausse balle. Les Titans se battent bien au bâton, on va le dire, là, honnêtement.
4: Ah, ils sont coriaces, très coriaces.
3: Oui, oui. À la catégorie même des tannants.
4: Des tannants, des fatigants. Et on est au cœur de l'alignement, hein, faut le mentionner. Mais donc, ce sont les meilleurs éléments des Titans qui sont là.
3: N'oublions pas que c'est un duel 1 contre 2 dans la division Nord. Cette semaine. 0 et 2. Cette foule est bruyante ce soir. Le tir. Un haut ballon. Young a de la place. Ça devrait y être. C'est saisi. L'Ontario sur le Québec. C'est le Québec qui gagne. Bonne fête nationale. Merci. Bonne nuit.
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3: Ben, tu l'as dit, Pierre, ça a été peut-être un peu plus compliqué que ça aurait dû l'être. Mais au final, ça, sur la feuille de pointage, ça paraît presque pas. Et les Capitales l'emportent. 7 à 6, 12 coups sûrs ce soir pour les hommes de Pascal Abrini. 11 de l'autre côté. Mais on a dû jouer du baseball de rattrapage.
4: Oui.
3: On a dû jouer du baseball coriace. On a été défiés ce soir au Stade Canac. Et ça n'a pas cassé.
4: Ça n'a pas cassé. On a joué... Premièrement, soyons clairs, net, précis, là, c'est probablement le meilleur spectacle baseball qu'on a eu cette saison à Québec.
3: Je pense que oui.
4: Ça a été un match rempli d'ambiance, rempli de participation de la part des fans qui ont été invités à participer grâce à ce dynamisme de l'équipe.
3: Oui.
4: Les Capitales de Québec ont très bien fait aujourd'hui. Tu l'as dit, on n'a pas eu peur de jouer du baseball de rattrapage malgré le fait qu'on ne veut jamais être dans cette situation-là. Quand ça arrive, il faut bien réagir. Et on a bien réagi aujourd'hui. On n'a rien cassé au monticule en début de match, sans dire que ça a été la catastrophe. C'est pas un départ dont on se souviendra longtemps. Mais en relève, par exemple, Morgan et Floyd, notamment Morgan en huitième, a été fumant.
3: Et n'oublions pas celui qu'on vient de nommer joueur du match sur le terrain, Arturo de Freitas,
4: avec sa longue balle
3: de deux points qui donnait l'avance en septième manche au Capitale de Québec, ce qui fait donc en sorte que Cooper Morgan sera crédité de la victoire. Pour lui, c'est une deuxième cette saison. La victoire sauvegardée ira au dossier, bien sûr, de Connor Floyd.
4: Quatre longues balles pour les Caps en passant aujourd'hui. Hein? Quatre longues balles.
3: Excellent. Cinquième sauvetage pour Connor Floyd, soit dit en passant. Mais oui, les longues balles ont été un élément clé de l'offensive des Capitales ce soir. Pierre Blais, merci beaucoup.
4: Avec plaisir. Ça a été un excellent match. C'est...
3: Oh oui.
4: N'importe quand, recommencerais-tu demain, toi?
3: Ben moi, je pense que je recommencerais demain puis je recommanderais tous les gens qui sont à l'écoute à répéter le scénario ou à venir nous voir directement ici au Stade Canac pour ce match du 24 juin. Alors, on va remettre ça 19h05 demain, 18h50 avec l'émission d'avant-match. Et ce sera Jack Eisenberger, le lanceur partant pour les Capitales de Québec. Encore une fois, la marque finale ce soir, Capitales de Québec 7, Titans d'Ottawa 6. 29e victoire de la saison déjà pour les Capitales. Un sommet dans la Ligue Frontière. Mon nom est Marc-André Laure. Au nom de Pierre Vlais, merci d'avoir été avec nous sur HTN et sur Chiz 94.3. On se reparle demain soir. Merci. Bonne nuit.
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2: 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Il faut parfois beaucoup de courage pour y parvenir.
3: Nous croyons que ce groupe est nettement sous l'influence de Satan dans sa musique, dans les paroles de sa musique.

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2: Écoutons encore et toujours. Tu sais, cet album bootleg de Rimbaud, enregistré par Verlaine au studio des Doors à Los Angeles, en Californie. C'est le California Dreaming contre New York City dépravé jusqu'à l'usure de l'âme. Nous avons gagné.

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0: mercredi à tous et bonne Saint-Jean-Baptiste. Vous êtes à l'écoute de Chérie J'arrive ici sur les ondes de Chiz 94.3. Et nous, à Chiz 94.3, ben on écoute local à l'année. Et c'est pour ça qu'on vous a concocté une petite playlist qui démontre bien notre vision de la musique locale et de la musique québécoise. Donc, on vous a concocté une playlist qui met de l'avant des artistes québécois, des artistes autochtones et des artistes québécois d'origine variée également. Donc, vous aurez l'occasion d'entendre des chansons de Les Louanges, Québec Redneck, Bluegrass Project, Héron, Béatrice Deer, Q052, Calamine, Tabiyosha, La Sécurité, Alice Bro, Cannon, Backwash, Hubert Lenoir, Naima Frank et plusieurs d'autres. Pour commencer la playlist d'aujourd'hui, j'ai envie qu'on écoute la chanson « Je confirme ma présence » de Les Louanges. Les Louanges avec son album « Alouette » va et a déjà marqué le Québec cette année. Donc, « Je confirme ma présence » de Les Louanges. Vous êtes à l'écoute de Chérie J'arrive, ici sur les ondes de Chiz 94.3 avec une playlist 100% locale.
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0: Yes, ça va être à l'écoute de Chérie J'arrive, ici sur les ondes de Schiste 94.3, votre retour culturel. J'espère vous avoir fait découvrir ou redécouvrir des artistes québécois qui font partie de la belle diversité de notre scène musicale locale. Et on se retrouve dès demain de 16h à 17h30 également. À 16h, on va recevoir Catherine Laforêt pour sa chronique sur la musique classique. Soyons classe. À 16h30, on va parler des 40 ans du Centre Regard. On va également parler du festival Virage qui a lieu ce week-end à Saguenay. Et à 17h, on va parler de la sortie de résidence de Fidélie Camira, Maxime Demel et Yvan Péo qui a lieu à la Maison de la littérature ce jeudi 25 juin à 19h. Et voilà, on se retrouve dès demain. Chérie, j'arrive.
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Tactica avec des jours comme ça, avec Kenox deux faces aussi, c'était sur leur premier album, Mon Mike, Mon Forty, Mon Blonde, déjà presque 30 ans pour Tactica, vont fêter ça justement au Centre Vidéotron, ce dimanche le 28, en première partie de Flowrider, manquez pas ça, tout qu'un événement, vous êtes pas obligé de rester pour Flowrider, mais il faut aller voir Tactica, absolument. Je vous fais une petite Saint-Jean-Baptiste aujourd'hui en avance, ça, c'est préenregistré, mais une émission 100% Rap Keb, évidemment, pour cette journée très spéciale pour tout le Québec. J'ai essayé de faire le tour un peu, là, Montréal-Québec, des classiques, pas grand-chose de nouveau, beaucoup de classiques. On reste du côté de la Rive-Sud pour commencer, là, on a eu Tactica, on y va avec le 8-3 et leur gros classique. 8-3 justement et deux faces avec Interurbain aussi, on s'en va du côté de Montréal un petit peu il fait quasiment le tour de la province, mais je pense que c'est Montréal-Québec pas mal Interurbain. Aux architectes du son, toujours ben, c'est 100% Rap Keb en cette journée de la Saint-Jean-Baptiste à l'antenne de Chiz 94.3.

deux faces avec Rain Man, Mozaïen aussi. Il y en a-tu d'autres? Il me semble qu'il y a plus de monde qui a ça là-dessus. Gros morceau interurbain, c'était sur son album Appelle ça comme tu veux, premier album solo de deux faces. Qu'est-ce qu'on a pour la suite? Acrophone, on va écouter Acrophone avec El Nino des Sosies, La réalité frappe fort. Et j'enchaîne ça avec le légendaire groupe de Québec, La Structure, Simon, DJ Nerve, Louis. Qu'est-ce que tu veux?

des DJ Nerve sur les scratch, sur la structure. Qu'est-ce que tu veux? C'était sur le premier Berceau de l'Amérique, volume 1, légendaire groupe de Québec, Simon. J'ai commencé, les premiers shows que j'allais voir, c'était ça, c'était Simon, la structure, Andromic. J'en ai de l'Andromic d'ailleurs un petit peu plus tard dans l'émission. Donc beaucoup de classiques, là, peu de trucs vraiment récents. Qu'est-ce que j'ai pour la suite? À la Claire Ensemble, qui vont être justement sur les plaines, qui était sur les plaines en fait hier, pour la première partie du spectacle. On va écouter Gare Nucléaire, c'était sur 4,99. Et Fouki, on va écouter Gentil Gang.

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1: Rhymes avec Emmanuel Kerry, c'est ma chanson préférée. Vous écoutez les architectes du son en cette Saint-Jean-Baptiste. J'ai préparé une émission, évidemment, 100% rapcap, beaucoup de classiques, quelques petites nouveautés comme ce qu'on vient d'entendre, mais surtout des classiques. On s'en va faire un tour à Limoilou avec les Limoilou Stars et Limoilou Je t'aime et Andromike aussi avec Bienvenue en Amérique.

Andromaque avec Bienvenue en Amérique. C'était sur le classique Une gouttelette sous l'orage, un des premiers albums de rap de la ville de Québec avec Bougat et Romain qui formaient ce groupe, premier groupe qui était aussi sur Rico Rich Productions. Limoilou Star, je savais avec Limoilou, je t'aime. Il y avait Nino, Webster, Shoudi, Parano. Et William International là-dessus. On y va avec Histoire de famille avec les brodeurs Timo Fréquent réunis. C'était sur l'album, justement, c'est la chanson titre de l'album Histoire de famille pour les brodeurs Obi-Wan, Lexter et DAN. J'enchaîne ça avec Rain Man, La Clica, Rien ne

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2: Paris à Montréal, la Clica avec Rain Man, sur Rien n'a changé, c'était sur Armageddon 2, un classique. Les Brodeurs aussi, avec Timo et Fréquent, Histoire de famille, c'est ce qu'on a entendu juste avant. Je finis ça avec Corias, l'hiver avec Karim Ouellet, repose en paix. Karim, moi je vous retrouve lundi avec les nouveautés seulement. Oui, voyons, Young G qui est de retour demain. Pour les vendredis aux architectes. Dès 7h30, toujours à l'antenne de Chiz 94.3.

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0: Bonsoir tout le monde, bienvenue à ce deuxième match de la série entre les Capitales de Québec et les Titans d'Ottawa en direct du Stade Canac. Mon nom est Pierre Blais en compagnie de Marc-André Laure. Bonsoir Marc-André.
1: Bonsoir Pierre Blais.
0: On a eu droit hier soir, et d'abord les Capitales ont gagné, ça c'est
1: oui,
0: la première chose
1: 7-6.
0: Hier soir. Et ça a été probablement... Oh, j'en ai trop de ça à la main.
1: Hey, on est deux.
0: Toi aussi, hein. Meilleur match de la saison, probablement hier au Stade Canac en termes de spectacle. Bon, le résultat, évidemment, est tombé de notre côté, mais en termes de spectacle, il y a eu très peu de buts sur balle, Marc-André.
1: Écoute, deux buts sur balle dans tout le match, un de chaque côté.
0: Ouais.
1: On a vu des longues balles, des beaux jeux défensifs, des catchs, des gros coups sûrs, de la petite balle. On a vu de tout hier et c'est un match où on a... Hier, tu veux montrer un bon match de baseball à quelqu'un qui a jamais vu ça de sa vie, d'être assis avec lui et être capable d'expliquer certaines technicalités ou formalités du sport, c'est le match d'hier que tu lui montres.
0: Et ça donne que c'était contre Ottawa, qui est une autre équipe de pointe dans cette ligue-là. Je pense qu'on peut les identifier comme
1: Absolument.
0: Ça.
1: Absolument. 1-2 dans la division présentement. Québec contre Ottawa.
0: Des bons rivaux. Donc, la rivalité s'est installée dans les dernières années. C'est assez clair. Merci.
1: Alors... Et tu parles, Pierre, du match d'hier, alors que sur HDN, on va revoir dans un instant le jeu clé du match, celui qui a tout changé.
0: La longue balle
1: d'Arturo De Freitas, qui était à ce moment-là, on tirait de l'arrière 6-5.
0: Oui.
1: Longue balle de deux points et on mettait ça 7-6 à ce moment-là. Et the rest is history. Comme
0: excellent timing, bien sûr, mais surtout tout en spectacle. Regardez, vous le voyez, De Freitas sur la reprise, il contournait les sentiers en battant des ailes.
1: Il était un colibri. c'est la nouvelle affaire cette saison chez les Capitales.
0: Ouais.
1: D'ailleurs, c'est très Chavez Young en passant. Là. Ça, puis leur chanson d'abri, là,
0: ouais.
1: Two Tickets to Paradise. Ça, c'est le...
0: Et d'ailleurs,
1: c'est la thématique de l'année, mais je sais pas pourquoi. Là, c'est un oiseau, c'est un colibri, je sais pas.
0: C'est pas important.
1: Mais
0: l'important, c'est que ça marche.
1: Et que les gens font fun.
0: Exactement. Ça,
1: ça
0: réunit les gens.
1: Tout le monde.
0: Et t'as parlé de Chavez Young. Et évidemment, tout ça porte sa signature. Mais oui, la longue balle d'Arturo De Freitas, hier, qui a changé le momentum de côté, qui a amené les Capitales dans une excellente position à ce moment-là. Et on est allé chercher la victoire dans ce qu'on a dit être exactement là. Un des meilleurs matchs de la saison.
1: Et on va le dire. Pour ceux qui suivent les Capitales depuis le début de la saison, hier, la relève a fait le travail.
0: Oui, monsieur, au point où McElhinney même a donné deux manches.
1: Oui.
0: Et ça, Christian Chénard, que j'ai croisé dans les dernières minutes, m'a dit que ça fait toute la différence pour le match de ce soir.
1: Parce qu'hier, on a utilisé McElhinney, Correa, Morgan et Floyd.
0: Oui.
1: Donc, on a utilisé dans nos très bons releveurs.
0: Mais dans leur rôle typique, c'est-à-dire...
1: Dans leur chaise.
0: Exactement.
1: Ça
0: permet vraiment d'avoir justement accès à toute ta relève ou à peu près ce soir. Bon, McElhinney, je pense pas, là, évidemment. Mais pour le reste, à peu près tout le monde va être disponible.
1: Floyd, je serais curieux de voir parce que le nombre de lancers a été plus élevé. Mais des fois, c'est ça.
0: S'il faut sécuriser la victoire, on verra demain. On va gagner aujourd'hui. Mais
1: absolument.
0: Ton point est excellent sur le nombre de tirs de Connor Floyd. Malheureusement, un peu étiré ça à la toute fin parce qu'il était sur le point d'y aller avec les deux premiers retraits très rapidement et le troisième s'est un peu plus fait attendre. Maintenant, ce soir, et on a parlé de buts sur balle pour le match d'hier, il y en a très peu eu, ça a rythmé le match. Ne soyons pas dupes, la dernière fois que celui qu'on envoie sur la butte ce soir, Jack Eisenberger, a lancé, il a eu un ratio d'à peu près un pour un. Un but sur balle pour un retrait sur des prises. Et ça, c'est pas souhaitable.
1: Le portrait sera fort probablement différent ce soir. Et des deux côtés, soit dit en passant.
0: Oui.
1: Parce que le partant chez les Titans d'Ottawa est un ex-capital également, Brandon Markland.
0: Un Canadien.
1: Qui a trouvé un peu sa niche à Ottawa. Il en est l'entraîneur des lanceurs également. On nous dit du bout des lèvres que les Titans vont travailler peut-être un peu plus en comité ce soir. Donc, il faut s'attendre à autour de deux manches de travail pour Markland. Mais si on revient au but sur balle.
0: Oui.
1: Markland, depuis le début de la saison, 18 manches et 2 tiers de travail. Il a accordé 22 buts sur balle.
0: C'est beaucoup.
1: Jack Eisenberger en contrepartie.
0: Juste ça, là, c'est un whip un peu plus élevé que ce qu'on souhaite.
1: Il est juste en but sur balle.
0: Juste en but sur balle.
1: Là, t'as pas donné de coup sûr, t'as pas atteint de frappeur, rien d'autre.
0: Exact.
1: Et du côté des Capitales, c'est pas guère mieux, là, avec ce que tu viens de dire. Jack Eisenberger en 12 manches et 2 tiers de travail, 19 buts sur balle.
0: C'est énorme. L'affaire, c'est que Eisenberger, il est capable de compenser avec ses retraits sur des prises.
1: Oui.
0: Et jusqu'à maintenant, c'est ce qui lui sauve le derrière. Parce qu'il n'y a pas un lanceur qui lance le nombre de buts sur balle qu'il lance là, qui survit dans le baseball pro, à moins d'avoir quelque chose de spécial. Et lui, il a quelque chose de spécial.
1: Il a quelque chose de spécial. Et ce que Pascal Abrini nous disait hier, c'est qu'il travaille extrêmement fort à corriger la situation.
0: Notamment avec un spécialiste.
1: Avec un spécialiste, des préparateurs physiques, un gars dont j'oublie le nom, mais qui a travaillé avec Samuel Samuel Montembeau.
0: Philippe Croisetière, si je me trompe.
1: Exactement,
0: pas.
1: Merci. Ouais. Qui a travaillé avec Samuel Montembeau. Donc là, on travaille beaucoup sur la coordination entre, dans le cas d'un lanceur, le bras, l'œil et le cerveau.
0: Oui.
1: Donc, pour s'assurer que tout ça est en parfaite ligne. Présentement, semble-t-il que c'est pas en parfaite ligne.
0: Ben, attends
1: mais
0: un petit
1: on
0: peu.
1: Travaille. C'est physique, ça, là.
0: C'est pas en parfaite ligne pour tout le monde dans le stade, mais c'est en parfaite ligne pour Eisenberger. Et c'est ce qu'on a compris. Pat nous a expliqué
1: qu'en fait,
0: c'est pas qu'il lance... il lance exactement là où il pensait devoir lancer, mais à tout coup, parce qu'il est désaligné, lance au mauvais endroit. C'est particulier, là.
1: C'est ça, exact. Il est comme... tu l'as dit, le mot, là. Il est désaligné.
0: Ouais.
1: Et ça, ben quand t'arrives dans du sport professionnel, du sport de plus haut niveau, ça prend des fois des gens...
0: Des spécialistes,
1: vraiment. Comme Philippe Croisetière, qui travaille très, très fort avec Jack Eisenberger, qui est, on nous dit, ultra réceptif. Il veut que ça marche, ouais. Et il veut que ça marche à Québec.
0: Il veut redevenir le lanceur qu'il a été l'an dernier, notamment.
1: C'est trois l'an passé, Eisenberger, à l'Équerrier, ne l'oublions pas.
0: Ouais. Quand on dit des enlignés, c'est particulier parce qu'on le remarque, les tirs ratent pas à des... C'est pas un lanceur qui est, on va dire, wild au baseball.
1: Ouais.
0: C'est un lanceur
1: en
0: qui...
1: En haut, en bas,
0: lance
1: à gauche, à droite.
0: Toujours au même mauvais endroit.
1: Ouais,
0: et c'est
1: exact.
0: Ce qui nous permet de comprendre un peu mieux ce que Pat Scalabrini nous a expliqué au cours des dernières heures.
1: C'est ça. Donc, j'ai hâte de voir comment ça va sortir ce soir. Ça sera très intéressant à surveiller.
0: Oui. Maintenant, parlant de Pat Scalabrini.
1: Oui.
0: L'an dernier, récemment, il a atteint une marque fort enviable. Il a atteint le plateau des 800 victoires. Ça fait plusieurs mois déjà.
1: C'est l'an passé, en fait.
0: Bon, l'affaire, c'est qu'il était moins présent qu'on pense pour célébrer tout ça parce qu'il avait été expulsé, notamment.
1: Ça, c'est la 700e.
0: Ben là, on approche de la 900e.
1: On est à 893, très exactement, pour Patrick Scalabrini. Donc, ça sera pas ce soir. Ça sera pas cette semaine non plus. Ça va peut-être se faire à l'étranger, mais quand on commence à dire que Patrick Scalabrini est possiblement le plus grand gérant de l'histoire du baseball indépendant, il est assurément dans la conversation, ce qui va me permettre de rajouter juste une petite canne d'huile sur le feu.
0: Oh.
1: Baseball Canada, qu'est-ce que vous faites de n'avoir jamais appelé ce gars-là dans l'équipe nationale pour entraîner, gérer, bench coach? Pour moi, ça dépasse l'entendement, ça n'a pas de bon sens.
0: Ouais. Ce qu'on a beaucoup entendu.
1: Un jour, peut-être qu'il y a des gens qui vont allumer, là.
0: Ouais, écoute, ce qu'on a entendu beaucoup par le passé, c'est que Pat Scalabrini, c'est un excellent bâtisseur d'équipe, principalement. Et c'est sa plus grande qualité, puis on le voit année après année, avec la qualité des joueurs qui se pointent ici.
1: Oui.
0: Maintenant, est-ce que ça signifie qu'il n'est pas capable de gérer sur le terrain alors que c'est pas lui qui a bâti l'équipe, par exemple? La réponse pour moi, c'est clairement non.
1: Ben non.
0: Mais ça, faut peut-être convaincre certains grands bons du baseball.
1: C'est ça. Peut-être un jour.
0: Un jour, peut-être. Pourquoi pas?
1: Mais 893 pour l'instant à Québec pour Pat et peut-être la 894e dès ce soir.
0: C'est ça, ça s'en vient quand même. C'est des belles marques, là.
1: Ah oui.
0: Et on espère que celle-là, il va l'avoir parce
1: il
0: que
1: va l'avoir au complet.
0: La 700e, se faire expulser dans ta 700e victoire, c'est quand même.
1: Ça fait une maudite belle anecdote, par exemple.
0: Ça fait une méchante belle anecdote.
1: Et parlant de victoire, et parlant de ce soir, si les Capitales l'emportent ce soir, ils deviendront la première équipe de la Ligue Frontière à atteindre le plateau des 30 victoires cette saison, parce qu'on est à 29-9.
0: Donc, c'est probablement le meilleur début de saison depuis qu'ils sont dans la frontière et même peut-être à vie pour l'équipe.
1: Ironiquement, non, Pierre.
0: Ah, ben...
1: sais-tu quoi? On a la mémoire courte.
0: Très courte, même.
1: Très, très courte, parce que les deux meilleurs départs... OK, notre Julien National, qui est une machine de statistiques, m'a sorti deux informations fort intéressantes. Alors... En 2011, les Capitales avaient débuté avec 30 et 10.
0: Là, on est dans la séquence de 5 championnats en ligne.
1: Donc là, c'est encore atteignable. On est 29-9. 30 et 10, on pourrait le battre.
0: Oui.
1: On pourrait faire 39 dès ce soir. Mais en 2025, Pierre, l'an passé, après 40 matchs, 32 victoires, 8 défaites. On a fait mieux l'an passé.
0: C'est très semblable, mais c'était mieux l'an dernier. Imagine.
1: Et ça n'a pas toujours été rose, là. Parce que notre Julien National, il nous a aussi sorti les deux pires départs après 40 matchs dans l'histoire des Capitales. 2006, 15 et 25. Et 2019, 15 et 25.
0: OK, juste avant.
1: Mais 2019, on s'en rappelle, là, ça avait été une saison assez infernale. Là.
0: Ça avait été plus
1: très,
0: complexe.
1: Très, très difficile.
0: Effectivement.
1: Ce qui aurait été finalement la dernière année dans la Ligue Canam là, à l'époque. Là.
0: Vous n'avez pas la lubie si vous voyez à un moment ou à un autre ce soir Ruben Castro. Il est sur place. Il est dans l'abri. Il est en ville. Et il fait partie de l'équipe encore. Et il est là. Moi, j'aime ça voir ça. Je vous le dis en mille. Moi, mon impression, c'est qu'il ne rejouera pas cette saison avec les Capitales, mais c'est une impression.
1: Ça fait longtemps que tu as dès la blessure.
0: Je vois difficilement comment on peut gérer un 2 à 3 mois de saison sans notre joueur étoile et le faire revenir et s'attendre à que. Mais il y a une chose, par exemple, c'est que lui, il a le C des Capitales tatoué sur le cœur, certainement.
1: Absolument. Il l'a même sur ses...
0: Sur ses souliers,
1: ses spikes custom, comme on appelle, là, mais personnalisés, qui sont magnifiques d'ailleurs. C'est avec la ville de Québec, le logo des Capitales, Capi, les quatre trophées.
0: Les années de championnat, tout ça.
1: C'est magnifique. Mais oui, tu fais bien de mentionner que Ruben soit resté en ville. Il aurait pu retourner à Porto Rico avec sa copine, avec ses amis, avec sa famille.
0: Parce qu'on prend de l'âge, veux pas. Parce à un moment donné, on progresse dans la vie, puis on veut passer.
1: Il y a une main cassée, puis non, c'était un gars d'équipe, puis il a dit, moi, là, je vais être là. Tu sais, cette année, il était là pour jouer toute la saison.
0: Ouais.
1: Puis là, ben le sort en aurait voulu autrement, mais ça veut dire aussi, à mon avis, qu'il y a tout sauf abandonner le fait de rejouer cette saison.
0: Je pense que t'as raison. Je pense que t'as tout à fait raison. Maintenant, Ruben Castro, c'est très bien, mais là, il peut pas nous aider sur le terrain, dans l'immédiat.
1: Ouais.
0: Dans ceux qui peuvent aider sur le terrain, et t'as mené une entrevue très intéressante avec lui avant le match, et ce sera bientôt diffusé là sur...
1: Pour les membres du Club Fanatique.
0: Voilà, donc abonnez-vous si vous avez l'occasion. Carl Kral t'a donné 25 minutes de son temps tout à l'heure.
1: Ouais. Et puis écoute, on a fait le grand tour. Parce que pour moi, tu sais... Capitale de Québec, c'est 27 ans.
0: Oui.
1: OK? Puis si on nomme les 27 ans, on va nommer Michel Laplante, puis on va nommer Benoît Hémon, puis on va nommer Michel Simard, puis on va nommer Godfrey Tomlinson, puis Sébastien Boucher, puis ça, c'est. Puis Eddie Lantigua, puis on va tout nommer ces gars-là de, je veux dire, l'ancienne époque.
0: Oui, c'est l'ancienne
1: époque. La Northern, la Canam et tout ça. Mais de la Ligue Frontière, si j'ai besoin d'identifier un gars qui représente cette ère-là, c'est Carl Kral. On a fait le tour des 5 saisons. C'était fascinant, passionnant. J'ai hâte que vous entendiez ça.
0: Donc, bientôt, on va pouvoir recevoir ça via le Club Fanatique. Vous voyez tout le monde s'élever. On va se lever nous aussi. On va assister à l'hymne national le temps d'une courte pause. Et de l'autre côté, les alignements partants des deux équipes en direct du Stade Canac.

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8: Deuxième, le joueur de deuxième coussin, Jackie Urbaez. Au troisième rang, le voltigeur de centre, Taylor Wright. Au quatrième rang, le joueur de troisième coussin, AJ Wright. Au cinquième rang, le voltigeur de gauche, Jackson Lyon. Au sixième rang, le joueur de premier coussin, Cater Clairhout. Au septième rang, le frappeur désigné, Michael Furman. Au huitième rang, le joueur d'arrêt court, Thomas Ferrojaro. Et au neuvième rang, le receveur, Mitsuki Fukuda. Le lanceur partant du côté des Titans d'Ottawa, le droitier, Brandon Markland. Pas de décision cette saison, moyenne de points mérités à 6,75.
9: Et maintenant, l'alignement partant des Capitales de Québec. D'abord, le premier frappeur et joue au troisième coussin ce soir, le numéro 37, Yuta Hamada. Au deuxième rang, le voltigeur de centre, le numéro 1, Chavez Young. Au troisième rang, le joueur d'arrêt-court, le numéro 11, Kyle Crawl. Au quatrième rang, le joueur de premier coussin, le numéro 22, Torin Montgomery. Au cinquième rang, le joueur de deuxième but, le numéro 12, Antonio Valdez. Au sixième rang, le frappeur désigné ce soir, le numéro 13, Arturo De Freitas. Au septième rang, le voltigeur de gauche, le numéro 14, Jordan Smith. Au huitième rang, le receveur, le numéro 7, Nicolas Deschamps. Et au neuvième rang, le voltigeur de droite, il porte le numéro 25, Eddie Hakopian. Et au monticule, vous le voyez à l'œuvre, vous le voyez à l'œuvre certainement, le numéro 29, Jack Eisenberger, lanceur gaucher, 0 et 1 s'affiche. Moyenne de points mérités très élevée à 7,82. On vous a parlé de ses problèmes de contrôle. Il en est bien conscient. Tout le monde en est conscient. Mais, tu l'as dit tout à l'heure, Marc-André, il a probablement la meilleure attitude dans les circonstances. Ouais. Il travaille excessivement fort.
8: Absolument. Les officiels ce soir, Pierre, Nicholas Reynolds au premier coussin, Blake McKnight au troisième, derrière le membre Bryce Hobart. Et les Capitales vont jouer dans une chemise spéciale bleu poudre ce soir aux couleurs fleur-de-lysée du Québec, bien sûr, puisque on peut se souhaiter à tous une bonne Saint-Jean.
9: Bonne Saint-Jean. C'est parti, les amis. Bon match sur le 94-3 et sur HTN. Le premier tir à Jake Steels est une balle. En passant, merci pour votre patience, là, les amis qui sont sur du côté de Chiz. On vous a retrouvé au cours des derniers instants.
8: On a eu un petit hockey.
9: Ben, c'est ça. Tir suivant est sous la zone des prises pour une deuxième balle. Alors, Steels, 375 de moyenne cette saison. Mais l'échantillon semble assez court. Pas de circuit, 3 points produits. En voilà une prise sur décision. C'est la balle à effet qui a touché la cible à 80 000 à l'heure. Un peu trop dans le milieu, comme tu te plais à le dire régulièrement.
8: Le milieu du centre.
9: Le milieu du centre, voilà. Alors, 2-1. La balle est frappée mollement en direction du premier coussin. Montgomery saisi va compléter lui-même. On a d'ailleurs fracassé le bâton sur la séquence. Il y a un retrait.
8: C'est une genre de retrait que j'adore voir un lanceur aller chercher parce que c'est une bonne rapide, bas au coin extérieur. On force l'adversaire à s'élancer et le frappeur n'est pas capable d'aller chercher un contact solide comme vous venez de le voir là à la reprise. Et ça donne un petit roulant facile à l'avant-champ. J'adore.
9: Au tour maintenant de Jackie Urbaez, l'ami de tous. Hamada qui joue très rapproché au troisième coussin. Le premier tir à Urbaez est une prise sur décision. Il frappe pour 245 seulement Urbaez cette saison. Il a 5 circuits, 21 points produits et 12 buts volés, il faut le mentionner.
8: Et atteint une quinzaine de fois.
9: Oui, ça, c'est une constante. Il soulève un faible ballon. Carl Prowl recule, demande la balle. Et la saisie pour le deuxième retrait. Donc, rapidement, deux retraits. Et ça, là, dans le cas de Eisenberger, c'est rêvé.
8: Oui, et encore un très mauvais contact. Hein? Donc, s'il est capable de garder les frappeurs adverses en espèce de déséquilibre, bien, ça va être extrêmement payant pour Eisenberger parce que non seulement... Bon, la seule conséquence, c'est qu'il va aller chercher un petit peu moins de retrait sur des prises.
9: Ça, on vit avec.
8: Par contre, il va aller chercher plus de longévité dans le match.
9: Ah oui.
8: Un six manches et deux tiers.
9: Taylor Wright est son prochain client. Le tir qui est partiellement bloqué par Nicolas Deschamps. C'est lui qui se retrouve derrière le marbre ce soir. Donc, soirée de congé derrière le marbre pour De Freitas. Mais avec la séquence qu'il a au bâton et la puissance qu'il démontre ces temps-ci, je pense que c'est un bon moment pour donner une pause à David Mendham également.
8: Oui, c'est ça. C'est Mendham qui a la soirée de congé complète, on va dire ça comme ça.
9: Sur décision au coin extérieur, la rapide à 91 000 à l'heure. Et ça, c'est le tir qu'il rate toujours. Là, il vient de le cadrer.
8: Oui, c'est ça. C'est bas au coin extérieur sur un frappeur gaucher. Là.
9: La balle qui est soulevée mollement derrière le marbre. Une excellente balle à effet. On tombe à 1-2.
8: Et Wright complètement déséquilibre encore. Les élans des Titans ne sont pas beaux en cette première manche. Et le crédit là-dessus revient à Eisenberger.
9: Il est à un tir de s'en tirer rapidement en première manche. La cible est au coin extérieur. Le tir s'est frappé d'aplomb du côté droit, mais ce sera hors ligne. Une longue fausse balle.
8: C'est rien de plus qu'une longue prise, ça.
9: Mais on ne la reverra pas.
8: Mais on ne la reverra
9: Celle-là,
8: pas.
9: Celle-là, on ne la reverra pas.
8: Mais le tir était... Ça, c'était un vrai tir dans le milieu du centre.
9: Et à 1-2, c'est évidemment pas ce qu'on souhaite. D'un autre côté, tu te places dans la tête d'un lanceur qui connaît ces difficultés-là. Troisième prise sur élan. Et il est revenu avec la balle à effet. Et il a complètement déjoué Taylor Wright. Je compléterai l'idée tout à l'heure si jamais l'occasion s'y prête. Mais
8: une splendide manche d'Eisenberger, Pierre. Probablement sa meilleure depuis qu'il est à Québec.
9: Un début de match rêvé pour le lanceur des Caps. C'est 0-0. Les Capitals s'amènent au bâton dans un instant. En direct du Stade Canucks, c'est le baseball de la Ligue Frontière sur Chiz et sur HTL.
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9: Brandon Marklund est à compléter ses tirs d'exercice au monticule pour les Titans d'Ottawa. Pascal Abrini a son casque sur la tête. Les Caps sont sur le point de s'amener au bâton. Oui. C'est 0-0. Les Titans ont été tenus en échec dans cette première demi-manche. Une manche parfaite pour Jack Eisenberger.
8: Et là... Pour ceux qui nous ont entendus dans l'avant-match, nous dire « Les gars, Colin, Brandon Marklund, vous me parlez d'un ancien capitaine, j'en ai aucun souvenir. Hey, on vous en voudra pas, là. »
9: Ça n'a pas été si long.
8: Ça n'a pas été long. C'était en 2024 où il a joué que durant 5 matchs.
9: On avait fait l'essai.
8: On avait fait l'essai, effectivement. Donc, 5 sorties, pas de décision. Un whip à 2.8. Ça n'avait pas bien été pour Marklund. On l'avait libéré, puis... lui qui avait déjà joué à Winnipeg là, dans l'American Association, mais depuis ce temps-là, il est à Ottawa, puis ça se passe plutôt mieux pour lui. C'est pas des grands chiffres, là.
9: Non, mais il aura fait... C'est peut-être le joueur du Canada qui aura joué pour le plus grand nombre d'équipes professionnelles de baseball au Canada, quand même. Faudrait vérifier, c'est une grosse stat, là, Julien, peut-être qu'on pourrait le mettre là-dessus.
8: Il ne lui manque que Trois-Rivières.
9: C'est ça. Quand même. Parce que, bon, évidemment, il y a du baseball affilié, par exemple, à Vancouver, dans le A des Jays de Toronto et tout ça. Mais reste qu'on parle de baseball
8: indépendant. Il a joué à Winnipeg, à Québec et à Ottawa.
9: Fausse balle du côté droit à Yuta Hamada. Une et une maintenant, le compte. Hamada est le premier frappeur du rôle offensif ce soir. C'est un changement.
8: J'aime ça.
9: Oui, moi aussi, j'aime ça.
8: Parce que dans la séquence qu'il traverse présentement, il s'approche du 300 de moyenne, frappe la balle avec aplomb. Une moyenne de présence sur les sentiers, près de 500, hein, dans le cas d'Hamada.
9: Regarde passer le tir suivant. Oh, c'était tout juste hors de la zone des prises.
0: Pas mal, tout le monde a été fourvoyé sur ce tir-là.
9: Fukuda derrière le marbre s'attendait à une troisième prise, mais non, c'est 2-2 finalement.
0: Amanda, moyenne de présence sur les sentiers à 463.
9: Ceci explique cela. Il a été atteint, mais je crois que c'est la pomme du bâton et il devra rester dans le rectangle des frappeurs.
0: Il essaie de plaider la cause sur le...
9: Non, on vient de l'envoyer au premier coussin. Donc, la décision a été rendue sur le terrain.
0: Il a plaidé la cause sur la main, mais c'est ce qui nous a fait peur, la réaction, c'est le casque. Ouais. Là, Bobby Brown va s'enquérir immédiatement alors qu'on va voir la reprise.
9: J'ai hâte de voir parce que j'ai l'impression qu'il a un point, peut-être, Bobby Brown, là-dessus. Là. Ah non, je pense que ça a touché la main. Okay.
0: L'extérieur de la main gauche, là.
9: Ça se passe tellement vite. Honnêtement, là, dans les appels difficiles à faire pour les officiels, ça. Atteint sur les mains ou sur le bout du bâton, c'est quand même complexe.
0: Ben, rappelez-vous Ruben Castro.
9: Ouais.
0: Une main brisée.
9: Et on l'a gardé au marbre. Ça amenait à une expulsion de Pascal Abri.
0: On l'a gardé parce qu'on disait que c'est une fausse balle. Il est gardé. On va même se consulter là, du côté des officiels.
9: Et ça, j'aime
0: C'est parfait. Chose qu'on n'avait pas fait sur l'histoire Castro. Là.
9: Exact. Vous avez compris que...
0: Oh, le Bobby Brown n'est déjà pas de bonne humeur. On lui dit de se calmer.
9: Je suis capable d'imaginer ou à peu près ce qu'il dit au trio d'officiels, c'est que tu ne l'as pas envoyé au premier jusqu'à ce qu'ils te disent que c'est la main, puis ensuite tu as pointé vers le premier coussin.
0: Ouais, exact.
9: Bon, Bobby Brown n'en est pas à son premier barbecue non plus. Il est quelqu'un qui est capable d'argumenter autant qu'il le faudra.
0: Il a perdu hier et il veut s'assurer. Oui, donc là, on accorde le premier coussin au...
9: Et tu vois, il abandonne rapidement et retourne dans l'abri.
0: Et il salue la foule, bien sûr.
9: Moi, je ne l'haï pas, Bobby Brown, je dois dire. Là, chaque fois qu'on a à lui parler, très sympathique, il est capable de nous répondre tout à fait correctement. Mais, sur le terrain, c'est un personnage.
0: Ceci dit, c'est le geste que l'officiel a fait derrière le marbre, parce que ça peut vouloir dire fausse balle, puis ça peut vouloir dire balle morte.
9: Exact.
0: Donc...
9: Je pense vraiment que le fait que Amada ait mentionné « Hey, ça m'a touché la main, parfait, tu y vas », et là, il a pointé le premier coussin, ça a comme mené à une certaine confusion.
0: Absolument. Faut que, comme officiel, tu demeures l'air tout à fait convaincu de l'appel que tu rends, puis des fois, c'est pas évident.
9: Chavez Young est au bâton maintenant. Premier tir est une prise. Tir suivant, trop haut pour une première balle, c'est une et une. Et,
0: Amada est actif au premier. Hein?
9: Absolument. En le cas des officiels, et c'est souvent le cas, là, vous comprendrez que ce sont des jeunes également, en passant.
0: Tous des jeunes hommes dans la vingtaine.
9: Ah, puis je dirais dans la première moitié de la vingtaine, à mon avis. On les a vus tout à l'heure. Chavez a retenu son élan. Ce sera 2-1. On les a vus arpenter le terrain tout à l'heure. On les voit régulièrement avant les matchs, justement, aller s'enquérir de certains éléments sur le terrain. C'est souvent des trios de jeunes.
0: Absolument. La Ligue Frontière est une ligue jeune chez les joueurs, mais également chez les officiels qui, eux aussi, veulent peut-être monter plus haut là, dans le baseball affilié, etc.
9: Chavez Young regarde passer une courbe au coin extérieur. Ça a tout juste raté la cible. Bon appel de la part de l'officiel. C'est 3-1 maintenant. Et
0: rappelez-vous ce qu'on vous a dit dans l'avant-match. Oui. Marklin accorde beaucoup de buts sur balle. Il a atteint un frappeur. Donc, le mot d'ordre chez les Capitals ce soir, ça va être patience. Là.
9: Le tir. Fausse balle. Un tir à l'intérieur qui faisait bien plaisir à Chavez Young. La rapide à 92 000 à l'heure qui était tout juste dans la zone des prises et haut dans la zone des prises. C'est invitant, celui-là.
0: Invitant, ben oui.
9: Très invitant. On compte complet à Chavez Young. Possibilité de voir Amada en course sur le prochain tir. Chavez Young aussi a des bonnes jambes. Il a 24 buts volés depuis le début de la saison. Sa moyenne est à 370. Il est en course. Chavez Young qui a regardé passer une quatrième balle. Il n'a pas vraiment eu le choix parce que s'il ne l'avait pas regardé, il ne marcherait pas en ce moment. Le tir était énormément à l'intérieur. Alors, quatrième balle.
0: Oui. Et sur le jeu, ben, il n'a pas eu le choix d'éviter en évitant un tir à la hauteur des pieds, mais il s'est retrouvé à plein ventre par terre, ce qui a complètement enlevé la possibilité au receveur de faire quelconque jeu que ce soit. Puis je le dis, même si c'était une quatrième balle, parce que lorsqu'on aura du temps, là, on se racontera la controverse qu'il y a eu hier dans le baseball majeur, dans le match des Mets de New York.
9: J'ai pas vu ça.
0: Et contre qui les Mets jouaient hier, là, mais un coureur a été retiré au deuxième but sur une tentative de vol sur un but sur balle.
9: Parce qu'il a atteint le but et ensuite l'a lâché? Ou...
0: Il l'a lâché parce qu'il y avait eu un relais quand même. C'est
9: spectaculaire.
0: C'est une situation qu'on voit jamais. Là,
9: non.
0: Et qui a fait énormément réagir d'ailleurs.
9: Parce que la balle demeure en jeu sur le but sur balle. C'est ce qui est crucial dans tout
0: ça. C'est ce que parfois les gens oublient.
9: Ouais.
0: Frappeur atteint, fausse balle, la balle est morte. But sur balle, feinte irrégulière, la balle est en jeu. Interférence du receveur, la balle est en jeu.
9: 0 et 1 à Carl Kral. Est-ce qu'il a retenu son élan? La réponse, non. C'est...
0: Non.
9: Ça n'a pas été donné nulle part, la réponse. Donc, une deuxième... Il l'a donné directement au marbre. Donc, une deuxième prise, 0 et 2 rapidement à Kral. Kral frappe pour 298 cette saison. Il a 10 bombes déjà. 10 circuits, 42 points produits. Et là, il en a deux des points sur les sentiers. 0 et 2. Le tir. C'est loin à l'extérieur pour une première balle à 1 et 2. Alors, le coureur a atteint son but. Tant qu'il n'a pas atteint son but, il est protégé. Mais dès qu'il a atteint son but sur un but sur balle, il avance donc pas à ses risques parce que le but est forcé, mais il le quitte à ses risques par la suite.
0: Ouais, imaginez la situation. C'était compte complet. Coureur en course. Wow. Il y a eu un relais quand même.
9: Kral qui frappe un faible ballon dans la gauche. Malheureusement, il a été... ça a pris un beau jeu, par exemple, du voltigeur Lyon qui a saisi la balle là-dessus. Mais Kral a été un peu obligé de s'élancer sur un tir qui faisait certainement pas son affaire. Donc, une petite molle dans la gauche, mais... Ouais.
0: Trop proche pour laisser passer quand t'as deux prises contre toi.
9: Ouais.
0: Cette balle-là avançait pas. Donc, ça a été toute une course du voltigeur de gauche Lyon pour saisir ça, là.
9: Ça a été un beau catch. Alors, on se retrouve à un retrait maintenant. Il y a toujours deux coureurs sur les sentiers pour Tarin Montgomery. Montgomery frappe pour 331 cette année. Lui, il s'est mis en marche. La puissance également est au rendez-vous avec 5 bombes et 32 points produits.
0: Frappé la longue balle hier soir. 3 en 4, 2 doubles.

0: Hudson. La balle qui échappe au receveur. Fukuda là-dessus, tout le monde prend 90 pieds et soudainement, ben, deux coureurs en position de marquer pour Tauren Montgomery.
1: Les tirs de Brandon Marklin se promènent énormément, dans le sens que c'est haut, bas, à gauche, à droite, intérieur, extérieur. Il n'y a pas de... Il se bat avec lui-même, clairement. Là, le contrôle n'est pas au rendez-vous.
0: Évidemment, parfois, tu espères que ton receveur te sauve les fesses un peu. Je pense que Fukuda aurait pu le faire là-dessus. Là, quand même, oui. Il aurait pu atteindre la balle, mais non, effectivement, Marklin, ça se promène quand même pas mal. Une et une. C'est loin à l'extérieur pour une deuxième balle.
1: Oui, c'est possible que Fukuda, là, bon, puis normalement, là, les Titans sont en comité ou à peu près là, ce soir, donc plus que deux manches pour Marklin, ça serait surprenant. Mais Fukuda va gagner ces deux manches-là comme receveur.
0: Oh oui, il va gagner son pain, certainement. Son snack d'après-match. Deux et une. Un haut ballon qui est soulevé, mais Montgomery s'en veut parce que c'est un tir qui était carrément dans la zone des prises, mais la balle a fait son effet, justement. Et c'est notre révélation de la série jusqu'à maintenant chez les Titans. Ferroggiaro, à l'arrêt court, qui a saisi cette balle pour le deuxième retrait.
1: C'est une opportunité qui est ratée avec un retrait de coureur en position de marquer, mais la manche n'est pas terminée.
0: Non, parce que Valdez, Antonio Valdez, de son prénom, frappe la balle avec beaucoup d'aplomb également ces temps-ci. Il a une moyenne de 307, 6 circuits, 19 points produits. Et il a lentement fait sa place au cœur de l'alignement de l'équipe pour ne pas avoir, il n'a pas quitté cet endroit-là ou à peu près là, dans les dernières semaines. La balle est toutefois frappée mollement en direction du premier coussin. Bonne course de Valdez, mais on va compléter facilement. C'est Fairhout qui a saisi et qui est allé toucher lui-même le but. Alors oui, occasion manquée. Je pense que tu as pris une bonne expression, Marc-André, pour mentionner ce qui s'est passé. 0-0 après une manche de jeu. On s'arrête de l'autre côté de la pause. La suite de ce match en direct du Stade Canac. 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
0: Sur HTN, vous avez tous reconnu l'ami Raimundo Boisvert.
1: Oui, le seul et l'unique.
0: Je l'avertis avant le match. Je lui ai dit, à toutes les pauses où on part en pause commerciale, tu es dans la caméra, comme on le voit en ce moment d'ailleurs encore une fois. Puis ça le dérange pas pantoute, puis d'être au milieu de l'action,
1: ben non,
0: pas
1: moi,
0: de problème.
1: J'aimerais ça qu'il nous salue, moi, de temps en temps.
0: Il a souvent été dans l'action au cours de sa vie, de
1: Absolument.
0: Ses nombreuses carrières.
1: Quelle histoire, si vous ne connaissez pas l'histoire de Raymond Boisvert. Faites une petite recherche sur Google, il y a eu des tonnes d'articles faits sur lui.
0: Oui, parce que là, on n'a pas le temps de tout vous raconter ça, c'est beaucoup trop long et on est prêt à recommencer. Et AJ Wright s'amène. AJ Wright, qui est un visage connu également pour les Titans d'Ottawa là, depuis plusieurs saisons, 314 de moyenne pour lui. Premier tir de Eisenberger est une prise au coin extérieur. Je dois dire que Eisenberger impressionne jusqu'à
1: c'est
0: maintenant.
1: Intéressant, pas... C'est intéressant ce qu'on voit. Là.
0: Faut pas vendre la peau de l'ours avant de l'avoir tué, mais pour l'instant, ça va.
1: Je vais te dire une autre chose après le tir suivant.
0: Qui rate pour une première balle.
1: 11 tirs dans sa première manche.
0: C'est très bon.
1: Ça, c'est excellent.
0: Ça peut peut-être lui acheter une manche supplémentaire à l'autre bout de son séjour au Monticule.
1: Écoute, on le disait hier, là. Une seule fois cette saison, un partant des Capitales a donné 6 manches à son gérant.
0: Sur élan, voilà une deuxième prise.
1: Imaginez, là. C'est très, très taxant pour la relève. On soulève des enjeux au Monticule chez les Capitales. Pourquoi vous pensez? Parce qu'on a des releveurs, bon, pas tous les releveurs qui font le travail, pas tous les releveurs qui sont dans la bonne chaise. Puis voilà. T'as aussi des partants qui ne donnent pas nécessairement la durée qu'on s'attend.
0: Alors que c'est habituellement ici à Québec la norme, là, ce qu'on vise, c'est justement partant 6 manches, puis ensuite on se sépare la relève dans les 3 dernières manches.

0: Et on s'en sort alors que la balle est frappée du côté droit. Et ce sera avec beaucoup d'aplomb dans la clôture. Wright contourne le premier, s'en va facilement au deuxième avec un double pour amorcer la manche.
1: Bien frappé par AJ Wright. Là. Ouais, le crédit revient à Wright là-dessus parce que le tir d'Eisenbarger était excellent.
2: Oui.
1: Une rapide au coin très, très extérieur, mais qu'on devait s'élancer. Il a réussi à pousser cette balle avec suffisamment de force et d'aplomb pour qu'elle tombe vraiment là, dans le coin du champ droit, donner un premier coup sûr au Titan. Il y a un premier coup sûr dans le match tout court, là, finalement. Alors, le crédit revient au puissant frappeur des Titans là-dessus.
0: Jackson Lyon, maintenant, s'amène au bâton. 2,31 de moyenne pour lui cette saison avec 3 circuits et 18 points produits. Je reprends une thématique que tu as abordée il y a un instant. Le tir est une première balle. Trop haut pour une première balle.
1: Tu vois, là-dessus, si Deschamps joue bien cette balle-là, il achète la prise.
0: Exact. J'ai regardé notre écran par la suite et effectivement, ça touche la zone des prises, mais parce que ça n'a pas été cadré, on ne l'a pas donné.
1: Donc, sloppy là-dessus.
0: La cible de Deschamps, cette fois, sera encore à l'intérieur. Ça a touché la cible maintenant. Pour une première prise, c'est une et une. Qu'allais-je dire? Tu connais l'étendue de ma mémoire.
1: Oui, mais tu parlais d'AJ Wright.
0: Tu disais qu'on a tenu le coup. Brandon Marklin a tenu le coup en première manche.
1: Oui.
0: Et on a parlé de nos partants et de nos releveurs et tout ça. Puis la fiche des Capitales, elle est étincelante cette saison parce que justement, je vais réutiliser, on a tenu le coup. Sauf qu'on a tenu le coup dans une première moitié de saison. Tenir le coup quand tu as de l'énergie, c'est une chose. Tenir le coup quand ça fait 80 et 90 matchs que tu joues dans une saison,
1: deuxième souffle embarque, là.
0: C'est pas toujours aussi évident.
1: Absolument. Je suis 100% d'accord avec toi.
0: 2-1 à Jackson Lyon, coureur au deuxième, il n'y a pas de retrait. Surélan, voilà une deuxième prise. Eisenbarger est autoritaire au Monticule ce soir.
1: Oh oui, puis là, c'était un grand défi. Là. C'était, voilà une des meilleures rapides que je peux te lancer. En plein cœur, élance-toi que le meilleur gagne. Sur le tir, c'est Eisenbarger qui a gagné.
0: 2-2. Le tir. Un haut ballon qui sera frappé du côté gauche. Est-ce qu'il y a de la place pour Amada sur la ligne du troisième coussin? Non, malheureusement. Parce que, encore une fois, Eisenbarger avait fait le travail et est allé chercher un haut ballon à l'avant-champ.
1: Et un très mauvais élan de Lyon, un mauvais contact. Frappeur en déséquilibre encore, comme on a vu en première manche. Donc, jusqu'à présent, là, j'aime beaucoup ce que je vois d'Eisenbarger. Il a l'air du partant qui était avec les Crushers de l'Équerrier l'an passé qui a gagné 10 victoires.
0: 2-2 à Lyon. Le tir. Et c'est une troisième prise, la rapide sur décision. Et elle était là, cette balle-là. Ce lancer-là, en fait, il était là.
1: Et ça, autant je pense que Nicolas Deschamps a perdu une prise au début de la présence, autant là, par
0: il a convaincu
1: un bon catch convaincant, là, il va chercher la prise. Il dit, bang, en plein, au bon endroit, paf, dans la cible. Il va chercher le retrait. Deuxième victime au bâton pour Eisenbarger.
0: Alors, ça fait bien, avec un coureur en position de marquer, d'aller chercher un retrait sur des prises. Ça permet de souffler un peu quand même. Claire Hout s'amène maintenant. Premier tir, Claire Hout sur le coin extérieur, une prise sur décision. Il frappe pour 333, mais il a commencé hier avec l'équipe.
1: Exact.
0: Vous comprendrez qu'il a frappé pour un en droit.
1: C'est voilà.
0: Et non deux en six. On n'a pas joué aussi longtemps. Le tir. Surélan, voilà une deuxième prise, c'est 0 et 2.
1: La saison de la pêche est bonne.
0: Marc-André, je vais te ramener dans le bureau du gérant hier. Pat Scalabrini nous a expliqué toute cette histoire avec Philippe Croisetière, le spécialiste et tout ça. Ce qui nous a peut-être le plus jeté par terre lorsqu'il nous a raconté ça, c'est à quel point ça peut être court pour effectuer un changement. Les modifications aux performances peuvent survenir très rapidement dans une circonstance comme ça. La balle est frappée à travers le monticule et il saisit la balle. Il a excessivement bien joué. Alors, Eisenbarger a d'abord regardé au deuxième. Il aurait peut-être pu l'épingler. Sauf que le retrait sûr, il était au premier. Le coureur était revenu au deuxième. On va sécuriser le deuxième retrait. Et on se retrouve à deux retraits.
1: Exact. Et Eisenbarger a fait un premier regard vers le deuxième.
0: Ça lui a tenté beaucoup.
1: Et il a fait un pas vers le deuxième avec une deuxième fin en disant « J'y vais, là! » pour s'assurer que le coureur revienne sur son deuxième. Et après ça, il se retourne, sachant qu'il y avait encore une couple d'années devant lui pour relayer au premier et aller chercher le retrait. Eisenbarger a joué ça de façon magistrale.
0: Le premier tir à Michael Furman est une prise sur décision. La rapide à 91 000 à l'heure, en plein cœur du marbre. Donc, oui, les résultats... demandez-nous pas de vous expliquer précisément quelles sont les interventions faites par le spécialiste en question, là, mais de la... Est-ce que c'est de la télémétrie ou c'est autre chose, du réalignement? Peu importe le terme qui sera utilisé, là, on est, alors que le tir suivant est tout juste hors de la zone des prises, un bon tir de Eisenbarger pour une première balle, on est dans des interventions là, dans les nuances, dans les fins détails, dans les menus détails. Et tu sais, dans la vie, là, quand il y a quelque chose qu'on n'est pas capable de faire, jusqu'à ce qu'on le comprenne, puis on fait « c'était juste ça ». Ben, c'est peut-être le genre de déclic qu'on tente d'aller chercher chez Eisenbarger, qui lance un autre excellent tir, toutefois hors de la zone des prises pour une deuxième balle, c'est 2-1.
1: Mais le contrôle est beaucoup plus rapproché. J'ai envie de te dire, la dispersion, elle est beaucoup plus rapprochée que les départs précédents. Donc, est-ce que c'est parfait? Non. Est-ce que c'est beaucoup plus rapproché lorsqu'on rate la zone des prises? Oh que oui.
0: Alors, ça amène peut-être des frappeurs à s'élancer sur des tirs qui ne sont pas là. Peut-être l'officiel a appelé plus de prises parce qu'on va l'avoir habitué à faire des appels de prises. Sur élan, voilà une deuxième prise. Justement, le ricochet qui a été saisi par Deschamps, et c'est 2-2 maintenant.
1: Encore un excellent tir sur Furman. Je me pose toujours la question. Hein, Furman qui porte cette espèce de masque facial là, pour un nez cassé. Je me pose toujours la question à savoir si ça altère la visibilité. C'est sûr que ça peut pas être parfait. Là.
0: Il peut pas être 100% à l'aise.
1: Non.
0: Temps d'arrêt qui a été demandé par Nicolas Deschamps là-dessus.
1: Oui, il a bien fait là-dessus, Nicolas, parce que sinon il y avait violation de chronomètre.
0: Et on tombait à 3-2, donc compte complet. Maintenant, c'est toujours 2-2, avec deux retraits. Et vois-tu, ça, c'est une belle aide de la part du receveur à son lanceur qui en a déjà plein les bottines. C'est-à-dire qu'il rate pour une troisième balle. Et je dis plein les bottines parce que, aussi bien ça puisse aller actuellement, entre les deux oreilles d'Eisenbarger actuellement, ça ne peut pas être le calme plat. Je ne crois pas à ça.
1: Il y a toujours du vent. Il y a toujours quelque chose.
0: Et de s'occuper du chronomètre, peut-être qu'en ce moment, ça ne doit pas être un élément dont il s'occupe lui-même actuellement. C'est-à-dire qu'il rate pour une quatrième balle. Vois-tu, je l'ai senti peut-être un peu plus dérangé dans cette présence-ci. Alors, avec deux retraits, on a des jeux forcés partout dans l'avant-champ.
1: C'est ça. Ceci dit, si tu as un but sur balle pas trop dramatique à accorder, c'est bien celui-là. Puis d'après moi, Patrick Scalabrini ne s'attendait certainement pas à ce que Jack Eisenbarger lui sorte un départ avec aucun but sur balle.
0: Ça,
1: soyons parfaitement honnêtes.
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1: Puis Eisenbarger aussi a comme caractéristique le fait de lancer beaucoup de retraits sur des prises, donc peut-être de vouloir en faire beaucoup par lui-même.
0: Le premier tir à Thomas Ferroggiaro est une première balle, ça rate balle intérieure. Et là, vois-tu, ça, c'est le genre de tir qu'on a peut-être vu davantage dans les derniers départs d'Eisenbarger. Là. On y va d'une séquence. Nicolas Deschamps qui veut s'assurer qu'on ne vole pas les signaux du côté des Titans, donc transmet les signaux à la séquence, justement, c'est ses joueurs en défensive. On est prêt à reprendre. Une balle, pas de prise. Il y a deux retraits coureurs au premier et au deuxième. Ça a raté tout juste sous la zone des prises pour une deuxième balle. Une bonne foule ce soir au Stade Canac, malgré... on nous avait parlé d'une prévente un peu plus difficile, mais ça s'est massé dans les estrades du Stade Canac, finalement.
1: C'est beau.
0: Ben oui. Bonne Saint-Jean. La balle est frappée en direction du champ gauche, en lieu sûr. On va pousser le coureur au marbre. Il y aura un jeu, certainement. Et ce sera serré au point où malheureusement, le relais a touché le coureur, qui était en bonne position. Il n'y a pas de faute là, du côté du coureur. Alors, on marque chez les Titans, c'est 1-0. Tout le monde se rend au plus loin qu'il peut aller. Donc, il y aura un coureur au deuxième et au troisième coussin sur la séquence.
1: Oui, exact. Donc, bon relais de Jordan Smith, qui était relativement précis. Mais bon, tout ça arrive en même temps. Là, la balle, le coureur...
0: Je pense qu'on l'épinglait, Marc-André,
1: Je pense
0: en plus.
1: Que oui aussi.
0: Mais ce sont des choses qui arrivent. Là, je veux dire, il était clairement hors de la ligne de course, donc ce n'était pas dans sa ligne de course à lui, donc c'est pas un enjeu du coureur là-dessus.
1: Non. C'est simplement un jeu de baseball qui n'est pas allé à l'avantage des capitales.
0: Mitsuki Fukuda maintenant. Premier tir à Fukuda qui est le receveur des Titans, 9e frappeur du rôle offensif, une prise sur décision. Il frappe pour 240 cette saison. C'est pas lui qui a commencé le match, mais on l'a vu venir comme frappeur d'urgence, si je me trompe pas, hier soir.
1: Oui, exact.
0: La balle est frappée en ligne du côté gauche, on tombe à 0-2.
1: Troisième saison à Ottawa pour Fukuda, mais il a pris une pause. Là. Il a joué en 2022, en 2023, en 24 et en 25, n'a presque pas joué, il est de retour en 26.
0: Seulement deux frappeurs gauchers naturels dans l'alignement des Titans ce soir pour affronter Eisenberger, qui est gaucher lui aussi. C'est-à-dire qu'il est touché, qui touche au sol plutôt et qui est bloqué par Nicolas Deschamps. Ce sera une première balle à 1-2. C'est pas une mauvaise idée à aucune balle deux prises de lancer hors de la zone des prises. C'était peut-être un peu loin de la zone des prises dans les circonstances. Donc on est à 1-2.
1: Mais Deschamps est demeuré vigilant derrière le marbre parce que bon, t'as quand même un coureur au troisième.
0: Tout le monde est prêt. Le tir. La balle est frappée mollement du côté gauche. Et ça va tomber tout juste devant Smith. Deux points vont venir marquer. C'est dommage parce que le bâton a été fracassé là-dessus. Et c'est probablement ce qui fait que la balle est morte sur le bâton et est tombée à l'entrechamp.
1: Ouais, donc un autre jeu qui va à l'avantage des Titans. C'est un jeu de baseball, ça arrive. Ce bâton-là s'est complètement fracassé, là, fendu en deux. Et c'était ce qu'on appelle là, en anglais dans le « no man's land ». Donc trop loin pour Crawl pour reculer et trop devant Jordan Smith pour Voltigeur pour sprinter et capter cette balle. C'est extrêmement difficile à juger également.
0: Et deux points parce qu'on avait deux retraits déjà au tableau. Donc, il n'y a pas de coureur qui a attendu sur les sentiers. On était déjà en course dès que la balle a été frappée. Voilà. Donc, malheureusement, ça tombe mal. C'est 3-0 Ottawa.
1: C'est dommage pour un Eisenberger qui ne fait pas du vilain travail.
0: Non, il n'a rien à se reprocher jusqu'à maintenant.
1: Non, là. Rien qui va vraiment de son côté.
0: Jake Steels est au bâton. Une balle, aucune prise à Steels. Tir suivant qui, au coin intérieur, touche la cible. La courbe à 78 000 à l'heure. C'est 1-1. Toujours un coureur au premier. Fukuda qui est là. Le tir. Un faible ballon encore une fois. C'est le voltigeur de droite, Copian, qui va...
1: Non!
0: Ah, il a laissé tomber la balle. Il ramène au centre du terrain. Finalement, on va ramener le coureur Fukuda au troisième. C'est bien parce que les Titans ont été alertes là-dessus. Étaient sur le point de marquer un quatrième point. C'est dommage parce que Copian était vraiment là. Pas grand-chose de saisir cette balle. Ouais. On donne le coup sûr avec raison. Je pense qu'il a... Il est peut-être parti...
1: Il n'a pas eu un grand départ. Non. Il n'a pas eu un grand départ, effectivement. Il s'est rendu compte qu'il devait courir pas mal plus que prévu pour tenter de saisir cette balle. Malheureusement... Mais les jeux étaient faits, là, il était trop tard, mais il est demeuré dans le jeu. Il est demeuré réveillé. Il a ramené cette balle-là rapidement à l'avant-champ parce que sinon, un autre point marquait.
0: Son relais peu élégant a quand même freiné la progression du coureur.
1: Absolument. Des fois, l'important, c'est juste de ramener la balle.
0: Jackie Urbaez, maintenant, coureur au premier, au troisième coussin, s'amène au bâton.
1: Alors maintenant, Eisenberger et Deschamps ont échangé quelques mots, évidemment, parce que Deschamps, là, son mandat ou sa mission, c'est de dire à son partant, il n'y a rien de croche, il n'y a rien de brisé, tu n'as rien fait de mal, on continue comme ça, pédale au plancher, on lâche pas. Parce que c'est un concours de circonstances, là. Un faible ballon, il vente vers l'intérieur également, un bâton fracassé, toutes sortes de trucs bizarres.
0: Il n'y a aucune frappe d'aplomb jusqu'à maintenant. Là.
1: Non.
0: Aucune d'aplomb.
1: Peut-être le double des J-Wright.
0: Au champ posé. Ouais. Ouais, on va lui donner. Parce qu'on est gentil.
1: Oui. Mais à part ça, là...
0: C'est Jackie Urbaez maintenant qui est au bâton avec deux retraits. Coureur au premier et au troisième. Le tir. Un faible ballon encore une fois. Et les voltigeurs doivent...
1: Des bonnes courses.
0: Prendre la mesure de tout ça. Le Chavez-Young qui va saisir, mais...
1: Je pense qu'ils vendent plus qu'on pense, Pierre. Vers l'intérieur et que ça ramène
0: les
1: balles vers l'avant-champ.
0: Parce que dans cette manche-ci, les trois voltigeurs ont vu des balles soit être freinées dans les airs ou même tomber devant eux dans des frappes qui auraient probablement dû saisir assez
1: molle,
0: facilement.
1: Là. Ouais, c'est ça.
0: On va s'arrêter. C'est 3-0 pour les Titans d'Ottawa. Les Capitales reviennent au bâton en fin de deuxième manche dans un instant. 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
1: Cible au coin extérieur, le tir.
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0: De retour au Stade Canac, les Caps s'amènent au bâton à cette fin de deuxième manche, mais les Titans d'Ottawa ont pris les devants 3-0 avec 3 points en début de deuxième. On en discutait pendant la pause, Marc-André et moi. C'est pas que Eisenberger a cassé. C'est circonstanciel ce qui s'est passé là. Vous regardez la feuille de match, vous dites, ben non, vous êtes fous les gars. Hein, regardons le match et on va se rendre compte qu'on n'est pas si fous que ça.
1: Des fois au baseball, la feuille de match ne dit pas tout dans l'allure de la rencontre. Là, la dernière manche d'Eisenberger, elle est cruelle au niveau statistique, mais il y a eu de la malchance derrière ça. On peut même pas dire de l'opportunisme du côté des Titans. Mais peut-être un peu, évidemment, parce qu'on a bien couru les sentiers, mais outre ça.
0: Tir à Defretas qui est un peu haut, mais c'est une prise appelée par l'officiel. On tombe à 1-1. Arturo Defretas, donc Jordan Smith et Nicolas Deschamps. En cas de Defretas, 333 de moyenne, 8 circuits, 19 points produits.
1: Le 8e est venu hier soir, circuit gagnant.
0: Fausse balle et le ricochet n'a non seulement pas été maîtrisé par Fukuda, mais il a été atteint au visage par la balle. Ben évidemment, il portait son masque. Alors, c'est 1-2.
1: Ouais. Le ricochet directement dans le masque de Fukuda qui a daigné bon quitter son visage. Voilà.
0: C'est pas un mauvais élan de Defretas, même s'il y a peut-être un mouvement des mains supplémentaire là, par rapport à l'habitude. Et dans son cas, ben faut faire attention à ces petits mouvements supplémentaires-là qui peuvent ralentir l'élan. Dans son cas, c'est pas une question de manque de puissance ou quoi que ce soit, là.
1: Oh non!
0: Vraiment pas. Mais parfois, lorsqu'il justement rate un contact comme celui-là, c'est un petit mouvement supplémentaire de la part des mains qui descendent ou qui montent au mot. Alors que la balle s'en vient et ça retarde le tout. 1-2. Il a bien étiré les bras là-dessus pour protéger la zone des prises. On est à 1-2. Ce tir-là n'était pas du tout dans la zone des prises, toutefois.
1: Non, il avait mordu là, à la balle à effet de Markland.
0: Et à ce moment-là, ben, faut faire contact, ce qu'il a fait. 1-2. Fausse balle. Se bat bien, Defretas. On reste à 1-2. Jordan Smith a saisi les deux dernières fausses balles au cercle d'attente. D'après moi, il est prêt.
1: Non, c'est une progression fulgurante pour Defretas. Faut pas l'oublier. Ouais. Là. On est loin du frappeur de 210 la saison dernière.
0: Tir qui est très, très loin. Ce n'est pas maîtrisé par le receveur Fukuda là-dessus. C'est 2-2 maintenant.
1: Et on se rappelle qu'il faut quand même être patient avec Brandon Markland sur la butte. Il a atteint un frappeur tout à l'heure, un but sur balle. Par après, ben les capitaines n'ont pas été en mesure de réunir et de capitaliser sur la situation. Mais
0: le tir. Une autre fausse balle derrière le marbre. Defretas est donc en est maintenant à son 6e tir de la présence, si je ne me trompe pas. Alors, c'est bien. Premier frappeur de la manche, on s'installe comme ça. Puis on l'a dit tout à l'heure, Markland a eu des difficultés à débuter la manche. Aussi bien lui rendre ça difficile encore une fois. 2-2. Ce sera maintenant compte complet. Le tir est complètement hors de la zone des prises en hauteur.
1: C'est un excellent duel pour débuter la manche.
0: Et c'est une quatrième balle. Defretas a gagné sa présence au bâton. Il n'y a pas si longtemps, il était à 1-2. Alors, grosse présence pour Defretas. Un deuxième but sur balle accordé par Markland. Et ça mène maintenant Jordan Smith. Smith fera pour 265 cette saison. Il a déjà 7 circuits, 26 points produits.
1: Et Smith est capable de frapper la balle d'aplomb. Il n'a pas une énorme moyenne, mais on le surveille.
0: Premier tir au coin extérieur, c'est une prise appelée par l'officiel, la rapide à 90 000 à l'heure.
1: Il a 7 doubles et 1 triple cette saison, Smith.
0: Ah, il a des bonnes jambes. Et un bon œil au bâton. Mais en fait, une bonne puissance au bâton. L'œil s'attarde à venir. Mais il est dans le bas de l'alignement, 265, il fait pas mal à personne. Ben, les frappeurs en direction du premier coussin, ça va traverser en lieu sûr. Defretas s'en va au troisième là-dessus pour étirer de 90 pieds. Jordan Smith, par exemple, là, a pris une très mauvaise décision, s'est dirigé au deuxième. Ouais, il a été retiré sur la séquence, alors coup sûr dans la droite, mais retiré par la suite lorsqu'il a tenté d'étirer.
1: Donc, le meilleur et le pire chez les Capitales dans les dernières secondes. L'agressivité sur les sentiers pour Arturo De Freitas, j'adore. Parce que c'est pas son pain et son beurre. C'est pas un coureur très rapide, mais sur un coup sûr au champ opposé, au champ droit, il n'a jamais hésité. Il a foncé jusqu'au troisième. Jordan Smith, par contre, a voulu être beaucoup trop gourmand et tirer son simple en double. C'était pas une bonne idée.
0: Parfois, tu veux protéger ton coureur au troisième qui est sur le point d'être retiré et faire... la balle est frappée par Deschamps du côté gauche dans l'allée. Et ça va tomber en lieu sûr pour plus d'un but. Un point bien marqué. Deschamps contourne le premier, s'en va au deuxième et s'y arrête avec un double. C'est 3-1 Ottawa.
1: Excellente frappe de Deschamps qui ne s'est pas posé la question longtemps. Un tir à son goût, bang! Pousse la balle dans l'allée de gauche au champ opposé. Un double qui fait marquer De Freitas. L'écart est réduit. Frappe d'aplomb de Deschamps et on le voit de plus en plus là, dans les derniers matchs. Pour un gars qui ne joue pas à tous les jours, d'arriver, de profiter de ses chances, ce n'est que payant.
0: J'ai même pas eu le temps de vous donner sa moyenne au bâton. Imaginez. Eddie Hakopian maintenant, 3,22 de moyenne. Je ne prendrai pas de chance, je vais le dire dès le départ. Le premier tir est une prise sur décision. Et Hakopian, il a un circuit, 17 points produits, mais c'est un peu tout ce qu'il fait qui le rend un peu spécial. 9e rang du rôle offensif, fait contact, frappe la balle avec aplomb. Les circuits, non, ne sont pas au rendez-vous, mais pour le reste, ça va. Toutefois, là, c'était lancé, a été complètement déjoué sur la courbe. Une courbe en plein milieu, là.
1: Et il s'est dévissé à Copienne là-dessus, là.
0: S'attendait peut-être à un autre tir. 0-2 à Copienne. Ne doit mettre la balle en jeu. Deschamps ne doit pas rester au deuxième coussin après sa présence. On doit frapper idéalement la balle du côté droit. On peut s'attendre à un tir à l'intérieur. Et le tir va à l'extérieur. C'était pas la cible du receveur. Ça touche le sol. Heureusement, Fukuda pour les Titans a bloqué. On est à 1-2. La pause. Le tir. Fausse balle derrière le marbre. J'ai remarqué que...
1: Pas un vilain élan à Copien là-dessus, mais il a penché. La tête, le corps, le haut du corps s'est retrouvé là, un peu débalancé. Ça aurait été dur de frapper cette balle-là d'aplomb.
0: On est à 1-2. Un retrait au tableau, Deschamps au deuxième. La balle est frappée mollement en direction de l'arrêt court. Deschamps s'en va au troisième, il sera sauf, Et il n'y aura pas de jeu nulle part. Simple à l'avant-champ pour Eddie Hakopian. On nous a décrit ce gars-là en début de saison comme une machine à se rendre sur les sentiers.
1: Il va falloir commencer à comptabiliser la statistique, Pierre, du nombre de simples à l'avant-champ d'Eddie Hakopian. Hein? C'est spectaculaire. Et il n'y a pas de mal là, du côté de Ferrogero, le joueur d'arrêt court des Titans. Il a fait exactement ce qu'il devait faire. Peut-être que jeter un œil vers Deschamps au troisième, c'était la fraction de seconde inutile qu'il a perdue pour peut-être retirer à Copienne, mais il n'y a jamais eu de jeu.
0: Je pense qu'il n'y a tout simplement jamais cru. Tu as un bon point là-dessus. Un excellent point. Un retrait, donc, coureur aux extrémités, et on revient avec Hamada, donc c'est le haut de l'alignement. Premier tir hors de la zone des prises.
1: Et là, avec un retrait, je surveille quand même à Copienne au premier parce qu'il est rapide. Parce qu'il a déjà quelques buts volés.
0: Et parce qu'on veut éviter le double jeu.
1: Et voilà.
0: Un haut ballon du côté gauche pour Hamada.
1: Sacrifice.
0: Ce sera assez loin pour le sacrifice, certainement. Si on saisit la balle, c'est fait maintenant. Ça a été compliqué pour Lyon. C'est 3-2 Ottawa maintenant. Ballon sacrifice de notre ami Yuta Hamada.
1: J'ai envie de te dire, Pierre... Le vent, d'après moi, en hauteur, est beaucoup plus puissant que ce qu'on a au niveau du sol. Et en plus, à l'heure de la journée, là, le soleil était clairement un enjeu pour le voltigeur de gauche, Jackson Lyon. Et c'est ce qui a compliqué grandement sa tâche pour saisir cette balle qui était frappée très, très haute par Hamada.
0: Parce que dans les circonstances, là, Lyon, dans la gauche, s'en est très bien tiré. Bon, on a donné le point, on aurait probablement voulu couper le point, mais... À l'endroit où cette balle-là était frappée, il n'y avait pas de jeu de toute façon possible.
1: Et là, imagine, on a repris 2 points sur 3. On a réduit l'écart en jouant un baseball absolument pas spectaculaire. Là.
0: Coureur est en course. Le relais, pas à temps. But volé pour Eddie Hakopian. Chavez Young a maintenant un coureur en position de marquer. C'est 1-1.
1: C'était plus serré que ça aurait dû l'être. Si tu veux mon avis, là, le relais de Fukuda n'était pas particulièrement puissant. Cependant, il était très précis et ça aurait pu jouer des tours à Copienne qui va tout de même chercher, dans son cas, son 13e but volé cette saison.
0: Une et une à Chavez-Young. Le tir. Oh, il a été, sans dire déjoué, je pense qu'il ne s'attendait pas à ce tir-là parce que le tir était en plein cœur du marbre. Il ne s'est pas élancé. C'est une et deux maintenant.
1: Chose rare dans le cas de Chavez-Young, toujours en quête de son premier coup sûr de la série. 0 en 5 hier.
0: Une et deux. Le tir. La balle est frappée à travers le monticule. C'est intercepté toutefois par Marklund qui va compléter facilement un retrait 1-3 qui va mettre un terme à la menace des Caps. Mais pas avant que les Caps justement reviennent dans le match. C'est maintenant 3-2 en faveur des Titans. On s'arrête de l'autre côté de la pause à troisième manche du Stade Canac. 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

0: Début de troisième manche au Stade Canac, 3-2 pour les Titans d'Ottawa sur les Capitales de Québec. Eisenberger est de retour au Monticule. Ça, c'est son nom de famille. Le prénom, c'est Jack. Eisenberger, c'est long, mais c'est punché. J'aime ça, c'est un nom de baseball. Alors, tout le monde va être prêt là, dans les prochains instants. Les Titans qui vont revenir au bâton par l'entremise de Taylor Wright, premier frappeur de cette troisième manche. On vous rappelle également qu'après le match, il y a le party de la Saint-Jean. On célèbre le Québec sur la terrasse des Caps. Donc, vous êtes invités à rester sur place si vous nous écoutez déjà d'ici. Taylor Wright dépose l'amorti du côté du troisième coussin. Amada a été complètement surpris sur la séquence. C'est passé quand même près qu'on réussisse le jeu.
1: Il a joué main nue.
0: Mais il a réussi à aller chercher son coup sûr, Taylor Wright. Là-dessus, ça a été bien déposé. Parce qu'il a surpris la défensive là-dessus. Prochain frappeur maintenant s'amène A.J. Wright. Il a frappé un double tout à l'heure pour amorcer la deuxième et est venu marquer par la suite. Longue pause, le tir. Ça rate sous la zone des prises, rapide à 89 000 à l'heure pour une première balle. Demain soir, dernier match de la série, c'est Braden Allaman qui sera le partant pour les Caps. On va aller du côté du premier coussin. Et Wright est de retour. Je me demande si Montgomery n'a pas plus mordu à la feinte que Wright au premier.
1: Oui, absolument, parce que le geste était... on n'avait pas vraiment une intention réelle d'épingler le coureur, mais le geste d'Eisenberger est pas vilain.
0: Non, pas du tout. Le coureur est en course là-dessus. Le relais... Et c'est complètement hors cible. Ça se rend au champ centre. Heureusement, bonne couverture de la part de Chavez Young. Alors, but volé facile pour Taylor Wright. Alors, KJ Wright, lui, a maintenant un compte de deux balles, aucune prise à sa fiche.
1: Ouais, puis bon, Wright avait eu un excellent départ, là. C'était presque déjà réglé.
0: Ça nous donne l'impression.
1: Le relais n'a que confirmé le tout, là. C'est rare qu'on voit ça, là.
0: Aussi raté, ouais.
1: Aussi ouvert, là.
0: Alors, deux balles, aucune prise à A.J. Wright. Pas de retrait, coureur au deuxième. Alors, la balle est frappée d'aplomb du côté gauche. Ça va tomber en lieu sûr devant le voltigeur qui ramène. Smith n'a pas eu d'autre jeu que de tout simplement bloquer cette balle au champ extérieur et la ramener par la suite. Et là, mine de rien, la menace se précise un peu pour les Titans. Il n'y a pas de retrait au tableau. Coureur au premier, au troisième. Et c'est Jackson Lyon qui s'amène.
1: On s'approche de la cinquantaine de tirs là, pour Eisenberger. C'est pas alarmant. On n'a qu'un seul but sur balle. Par contre, il se fait frapper.
0: Lyon a été retiré sur des prises. C'était en deuxième manche. Le premier tir qui est une prise sur décision. Encore une fois, Deschamps avait abandonné sur le tir. Malgré tout, l'officiel l'a donné. Mais ça flirtait avec la zone de prise. C'était haut. Ça aurait pu ne pas être une prise.
1: Peut-être l'aspect du jeu de Deschamps qui est à améliorer. Là, travailler sur l'influence qu'il peut avoir auprès d'un officiel par son comportement quand il capte les balles.
0: Grosse balle du côté droit pour une deuxième prise, 0 et 2. Et en toute franchise, du moins à mon analyse à moi, c'est le même enjeu pour Arturo De Freitas également. Le cadrage des balles qui est peut-être le petit talon d'Achille dans son jeu.
1: À la différence qu'Arturo n'abandonne pas son tir.
0: Non, exactement. Non, je suis d'accord avec ça, là, cette partie d'analyse-là également. Un haut ballon qui est frappé par Jackson Lyon.
1: Ça, c'est haut, mes amis.
0: C'est Crawl qui demande la balle à l'arrêt court et personne autour, saisi pour le premier retrait. Évidemment, ça fait du bien, ça, pour un lanceur, d'être capable d'aller chercher un retrait alors que la situation est quand même chaude. Le coureur au premier et au troisième. Alors...
1: Oui, puis on est dans le deuxième tour d'alignement également. Il faut être conscient et prudent de ça.
0: Il y a un retrait pour Carter Clairhout. Il a été retiré sur un roulant à Eisenberger un peu plus tôt dans le match. Regarde passer le premier tir. C'est bloqué par Deschamps qui demande à l'officiel, mais non, on ne s'est pas élancé là-dessus. Il y a quelques nouvelles dans les dernières heures dans la Ligue frontière. Des joueurs qu'on a vu passer ici à Québec il n'y a pas si longtemps qui ont signé des contrats dans le baseball affilié. Deux joueurs des Valley Cats de Tri-City. Alors, Jake Reinisch qui a signé
1: Ah oui.
0: avec les les Athlétiques, j'allais dire les Aces d'Oakland, mais on va falloir qu'on...
1: C'est les Athlétiques pour l'instant.
0: Les Athlétiques de quelque part.
1: De rien d'autre.
0: Et ça me surprend énormément, mais Parker Kudo, qu'on a vu également avec les Verlecats la semaine dernière, qui s'est entendu, lui, avec les Rockies du Colorado. Deuxième fois qu'on va...
1: En même temps, les Rockies sont en reconstruction, vont faire appel à plein de jeunes. J'ai envie de te dire pourquoi pas. Kudo est très jeune. C'est une ligue jeune, la frontière, donc.
0: Tir suivant à Claire Hout, c'est une deuxième balle. Vous n'avez pas la berlue là, sur les ondes radio, vous ne l'avez pas vue, mais deux fois plutôt qu'une, on est allé au premier coussin pour tenter de surprendre le coureur. On s'attend à ce qu'il y ait du mouvement sur les sentiers. Alors, un retrait, coureur au premier et au troisième. Il y a deux balles et aucune prise au tableau actuellement pour Claire Hout. Sur élan, il a été déjoué par la longue courbe. C'est 2-1.
1: Il faut dire, hein, parce que tu parlais de Reinisch et de Kudo qui ont été signés là, par des organisations du baseball majeur. Ben, faut rappeler que les équipes sont compensées hein, lorsqu'ils perdent, entre guillemets, un joueur.
0: La balle est frappée au centre du terrain. Chavez-Young va saisir au vol et là-dessus, ballon sacrifice. Ottawa va marquer un point supplémentaire. C'est maintenant 4-2.
1: Oui, donc Young a simplement ramené cette balle-là au deuxième, sachant très bien qu'il n'avait aucune chance pour le jeu au marbre.
0: Et ça, c'est bien parce qu'on s'est assuré que le coureur du premier, en l'occurrence A.J. Wright, ne décolle pas et ne prenne pas 90 pieds supplémentaires. Dans les derniers matchs, c'est arrivé quelques fois à Marc-André que justement, on n'a pas ramené la balle au bon intercepteur et ça a généré 90 pieds pour l'adversaire. Michael Furman maintenant, but sur balle en deuxième. Deux retraits, coureur au premier. Premier tir au coin extérieur pour une première prise.
1: Bon, je comprends que c'est pas parfait pour Eisenberger, dans le sens que c'est 4 points sur 6 coups sûrs en 2 manches et 2 tiers de travail, mais...
0: C'est pas grand-chose d'aplomb.
1: Sa qualité de lancer, c'est bien meilleur.
0: Deuxième prise sur décision, oui. Des meilleurs lancers.
1: Moins de dispersion, plus de contrôle. Non, il y a une progression qui est évidente dans le cas d'Eisenberger. Puis n'oubliez pas là, que dans le meilleur des mondes, ce gars-là devient le partant numéro 2 de la formation là, derrière Arlemann.
0: Tout peut débloquer comme il se doit. Fausse balle du côté droit, on reste à 0 et 2.
1: Il a complètement tenu Furman en déséquilibre là-dessus. Là.
0: À 0 et 2, un tir haut à l'intérieur. Pas le choix de t'élancer, mais très peu de chances de faire un grand contact avec ça.
1: La foule va encourager son lanceur. La foule est consciente là, que les efforts y sont pour Eisenberger ce soir.
0: Oui. Le spectacle est bien meilleur ce soir que la semaine dernière. Tir qui rate à l'intérieur. Deschamps a bien bloqué cette balle. Va en demander une nouvelle d'ailleurs. Donc, on est à 1 et 2. Michael Furman au bâton. Au cercle d'attente, Tomas Ferroviario.
1: Puisqu'on parlait de joueurs rachetés également, là, pour ceux qui l'auraient peut-être manqué, bien, Yann Villers nous a quittés, hein, nous, il y a une dizaine de jours.
0: Pose balle encore une fois.
1: Dans son cas, c'est direction le Mexique.
0: Oui.
1: Tout comme un certain, dans une autre ligue, Trevor Bauer.
0: Oui, c'est ça, exactement.
1: L'expérience avec les Ducks de Long Island est terminée, puisqu'il retourne au Mexique dans un calibre plus élevé, soyons tout à fait honnêtes. Là.
0: Son objectif de venir jouer aux États-Unis, c'était d'être à un vol d'oiseau ou à peu près d'aller signer un contrat dans le baseball majeur. Là,
1: et de pouvoir être techniquement plus vu.
0: Et voilà. Oui, exactement. Troisième prise sur élan. Eisenberger s'en tire. Malheureusement, il a donné un point. C'est 4-2 pour les Titans d'Ottawa. On s'en va en fin de troisième manche du Stade Canac. 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
0: Fin de troisième manche au Stade Canac. C'est 4-2 pour les Titans d'Ottawa qui ils vont déjà d'un changement de lanceur. C'est pas une surprise. On nous avait déjà averti du comité ce soir. Et Dwayne Matos, c'est le nouvel artilleur.
1: Oui, un droitier, le numéro 4 qui s'amène, Dwayne Matos. Aucune victoire, deux défaites cette saison, une victoire sauvegardée. En 34 manches et deux tiers de travail, il a retiré au bâton 26 frappeurs. Il a accordé 14 buts sur balle. Une moyenne de points mérités à 7,27, c'est élevé. Un whip également à 1,817, ça aussi c'est élevé. Et l'adversaire frappe pour 327 contre lui. Donc, il n'y a pas de grandes statistiques, là, Dwayne Matos, mais bon.
0: Il a des grandes jambes.
1: Il a des grandes jambes, puis on verra. C'est...
0: Parce que...
1: Ta prochaine performance peut toujours être ta meilleure, là, donc...
0: Ça, c'est philosophe, Marc-André Laure. Bravo.
1: Ah, merci.
0: Ceci dit, on vous parle de la longueur des jambes parce qu'il y a un petit quelque chose sur l'alignement des Titans d'Ottawa, Dwayne Matos. On nous liste à 6-1, 190 livres. Je n'en crois pas un mot.
1: Il nous en apparaît plus grand que ça. Je vais faire des petites recherches, voir.
0: À suivre. Kyle Crawl est son premier client. Crawl a frappé un ballon dans la gauche en première manche et le premier tir de Matos est loin, loin au coin extérieur. Vous aurez compris que c'était hors de la zone des prises pour une première balle.
1: Matos est un Dominicain.
0: Évidemment, sur HTN, les images ne nous rendent pas, justice à notre analyse pour l'instant. Peut-être qu'on... Écoute... Peut-être que dans les hauteurs, on a un angle qui nous trompe.
1: Il a atteint le niveau A-fort dans l'organisation des Guardians de Cleveland.
0: Tir suivant qui a hors de la zone des prises pour une deuxième balle, c'est 2-1. Carl Crawl, on vous le rappelle, là, qui a accordé une longue entrevue à Marc-André avant les périodes d'échauffement ce soir, là, en milieu d'après-midi. Et cette vidéo-là sera disponible sur le Club Fanatique prochainement.
1: Oui. Disons qu'on pourra l'appeler d'un essai professionnel au capitaine.
0: Ah, c'est le nom de l'entrevue.
1: Le nom de l'entrevue, là.
0: C'est parfait.
1: On a fait un beau grand tour.
0: 2-2 à Cross. C'est une fausse balle qui l'a amené à 2-2.
1: Essai professionnel. Puis je veux pas tout vous...